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1: Il est 5h en temps universel, 7h ici à Paris.
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1: Bonjour à tous, merci d'être avec nous. On part pour 3 heures d'actualité internationale et un tour des continents dès cette première demi-heure entre les rebondissements politiques aux Philippines. La gauche française qui se cherche toujours un candidat à un an de la présidentielle. L'opposition béninoise qui s'efface devant Romuald de Ouadani. On va revenir sur tout ça après le journal international. Bonjour Simon Bourtembourg.
3: Bonjour Clotilde, bonjour à toutes et à tous.
1: Et à la une, les marchés financiers mondiaux dans le rouge depuis hier.
3: Faute d'avancer sur la guerre au Moyen-Orient et sur la réouverture du détroit d'Ormuz après la visite de Donald Trump en Chine, ce matin les cours du pétrole sont en hausse. Nous serons en Inde dans ce journal où le gouvernement a été contraint cette semaine d'augmenter le prix de l'essence et du diesel. Donald Trump qui met par ailleurs en garde contre toute déclaration d'indépendance de Taïwan, déclaration après sa visite à Pékin et le message ferme de Xi Jinping. Les détails à suivre avec notre correspondante en Chine. Au Brésil, le clan Bolsonaro éclaboussé par un nouveau scandale. C'est le fils aîné de l'ex-président d'extrême droite qui est à son tour dans la tourmente. Flavio Bolsonaro, candidat à la prochaine présidentielle, voit ses liens avec un sulfureux homme d'affaires révélé dans la presse. Et puis on parlera du festival de Cannes. Sur la croisette, le cinéma africain est à l'honneur. Hier, le réalisateur Rafiki Fariala a dévoilé son film Congo Boy, premier coup de cœur de la rédaction culture de RFI.
1: Les marchés financiers mondiaux dans le rouge, donc, après ce sommet Trump-Xi Jinping, sans avancée concrète.
3: Pas d'accord commercial majeur et pas d'avancée sur la guerre au Moyen-Orient, alors que le détroit d'Ormuz est, lui, toujours bloqué. Résultat, le coût de la dette s'envole avec les craintes inflationnistes et le prix du pétrole, lui, poursuit sa hausse. Le prix du baril de Brent grimpait hier à 109 dollars. Les conséquences sont directes à la pompe dans la quasi-totalité des pays du monde. Jusqu'alors, l'Inde, fortement dépendante du pétrole et du gaz en provenance du golfe arabo-persique, faisait figure d'exception, mais c'est désormais terminé. Les autorités du pays augmentent les prix du carburant dans toute l'Inde. C'est une première depuis 4 ans. Le litre d'essence et de diesel grimpe de 3 roupies, soit près de 3 centimes d'euros. Et l'inquiétude est forcément grande dans le pays auprès d'1,5 milliard d'habitants. Reportage Abdoulaye Rally.
4: Dans cette station-service du sud de New Delhi, motos, voitures et rickshaws débordent jusque sur la route. Rachna enchaîne les pleins comme d'habitude.
5: Les gens savaient que ça allait arriver. Nous, on n'a pas de réaction particulière. On continue simplement notre travail.
4: Pas de colère ouverte, mais une inquiétude qui revient dans les conversations. Davendra est conducteur de rickshaw.
6: Ce ne sont pas seulement les chauffeurs qui sont touchés, le public aussi.
4: Les chauffeurs de taxi et surtout les livreurs à moto sont parmi les plus touchés. Beaucoup roulent avec des véhicules loués. À 20 ans, Ajit passe ses journées à livrer des repas à travers la capitale.
7: Nos revenus ne sont pas élevés. L'essence augmente de 3 roupies par litre. Je fais le plein 3 fois par jour et je dois parcourir de longues distances.
4: La dernière hausse des carburants remonte à 2022. Avec les tensions au Moyen-Orient, les Indiens s'attendaient à cet impact direct. Akhil est commerçant.
8: En Inde, beaucoup pensaient que cette hausse arriverait plus tôt. Le gouvernement absorbait le coût pour un certain temps, mais à un moment, il faut le répercuter sur le consommateur.
4: Pour l'instant, seul le gaz de cuisine échappe à cette hausse. Mais pour combien de temps, se demandent les Indiens, car le pays dépend fortement du détroit d'Ormuz pour ses approvisionnements. Abdullah Erali, New Delhi, RFI.
1: Alors, on évoquait le déplacement de Donald Trump en Chine. Le président américain est revenu à cette occasion sur un autre sujet de tension avec Pékin. Simon, la question de l'île de Taïwan, territoire revendiqué par la Chine.
3: Et en préambule de ses échanges avec Donald Trump, le président chinois Xi Jinping s'était montré particulièrement ferme sur la question, assurant que la question de Taïwan était justement la plus importante dans les relations sino-américaines. Clea Broders, vous êtes la correspondante de RFI à Pékin. Bonjour.
9: Bonjour Simon, bonjour à tous.
3: Il y a quelques heures, donc Donald Trump s'est exprimé au sujet de Taïwan. Il met désormais ouvertement en garde contre toute déclaration d'indépendance de l'île.
9: Oui, et pendant toute sa visite à Pékin, Donald Trump avait soigneusement évité d'évoquer publiquement Taïwan, mais dans l'avion du retour, le ton a changé.
7: Je vais vous dire une chose. Je ne souhaite pas que quelqu'un fasse sécession. Et vous savez, on est censé parcourir 15 000 km pour aller faire la guerre. Ce n'est pas ce que je veux. Je veux qu'il se calme. Je veux que la Chine se calme. Nous ne cherchons pas à entrer en guerre. Et si vous laissez les choses telles qu'elles sont, je pense que la Chine s'en accommodera. Mais nous ne voulons pas que quelqu'un dise « Déclarons notre indépendance parce que les États-Unis nous soutiennent ».
9: Trump reprend ici presque mot pour mot la logique du statu quo défendue depuis des décennies par Washington. Pas d'indépendance officielle de la part de Taïwan, mais pas non plus d'unification forcée avec la Chine. Mais c'est vrai que ces propos interviennent surtout après une mise en garde très directe de Xi Jinping pendant le sommet. Le président chinois a prévenu que si la question taïwanaise était, je cite, « maltraitée », les deux puissances pourraient entrer en conflit. Alors reste désormais une question centrale. Donald Trump ira-t-il jusqu'à ralentir, voire bloquer les importantes ventes d'armes promises à Taïwan? Pékin pousse clairement en ce sens. Et les prochains mois diront jusqu'où Washington est prêt à aller pour préserver cette fragile stabilité avec la Chine, Simon.
3: Et après la mise en garde de Donald Trump, Taïwan affirme ce samedi être une nation indépendante.
1: Au Brésil, le camp Bolsonaro éclaboussé par un nouveau scandale.
3: C'est le fils de l'ex-président d'extrême droite qui est à son tour dans la tourmente. Si la campagne n'a pas officiellement commencé, Flavio Bolsonaro se prépare à affronter Lula dans le scrutin présidentiel qui doit avoir lieu en octobre prochain. Mais sa candidature est plombée par les révélations d'un média brésilien sur les liens du clan Bolsonaro avec un sulfureux homme d'affaires. Les détails avec Sarah Cozzolino.
10: Tout a commencé ce mercredi. Le média d'investigation Intercept Brasil a révélé un message audio datant de septembre 2025 entre le sénateur Flavio Bolsonaro et Daniel Vorcaro, propriétaire de la banque Master, au cœur d'un gigantesque scandale financier. On traverse un des moments les plus difficiles de nos vies. Flavio Bolsonaro insiste pour que l'homme d'affaires accélère un paiement promis pour financer un film biographique sur son père. À ce moment-là, Jair Bolsonaro est jugé à Brasilia, il sera condamné à 27 ans de prison quelques jours plus tard. Selon Intercept Brasil, le sénateur aurait négocié un budget de 21 millions d'euros et reçu près de la moitié. Flavio Bolsonaro a reconnu les messages, mais nie avoir reçu des avantages.
11: Il faut séparer les innocents des bandits. Dans notre cas, il s'agit d'un fils qui a cherché à obtenir des financements privés pour un film privé sur l'histoire de son père.
10: C'est un coup dur pour l'équipe de campagne de Flavio Bolsonaro. Il avait jusqu'ici affirmé n'avoir aucun lien avec Daniel Vorcaro. Sa stratégie étant d'associer le scandale au camp rival du Parti des Travailleurs. L'élection est prévue au mois d'octobre et le camp conservateur se divise sur le maintien de sa candidature. Sarah Cozzolino, Rio de Janeiro, RFI.
3: Une nouvelle épidémie d'Ebola détectée en RDC, plus précisément dans l'Est, en Ituri. C'est l'annonce faite hier par l'Africa CDC. Plusieurs échantillons ont été déclarés positifs à la souche dite de Bundibugyo, pour laquelle il n'existe pas de vaccin jusqu'alors. Selon le ministère congolais de la Santé, il y a déjà 246 cas suspects et 80 décès qui ont été recensés. Le voisin ougandais déclare lui aussi une situation d'épidémie.
1: On va essayer de comprendre la situation avec le docteur Jean Kaseya, épidémiologiste, directeur général d'Africa CDC. Rendez-vous vers 6h45, temps universel. Manifestation anti-immigration en Afrique du Sud. Plusieurs pays africains appellent leurs ressortissants à la prudence.
3: Oui, en Afrique du Sud, dans ces dernières années, le sentiment anti-migrant a gagné en popularité, notamment avec cette dernière manifestation. Alors comment ce climat est vécu par les étrangers qui sont installés dans le pays? Christina Okello a pu échanger avec un Ghanéen qui vit en Afrique du Sud depuis 35 ans.
12: Yao est arrivé en Afrique du Sud enfant, au début des années 90. Aujourd'hui, âgé de 43 ans, ce Ghanéen naturalisé sud-africain travaille dans le secteur bancaire à Johannesburg et vit dans la banlieue plutôt aisée de la ville. Mais malgré ses 35 années passées dans le pays, il raconte être toujours considéré comme un étranger.
13: On nous rappelle tout le temps que nous ne sommes pas sud-africains. Depuis mon plus jeune âge, il y a toujours eu cette distinction où les gens vous rappellent sans cesse que sont sud-africains et que vous, vous ne l'êtes pas.
12: Selon lui, le climat s'est durci ces dernières années. même les étrangers les mieux intégrés ne sont plus épargnés.
13: On devient évidemment beaucoup plus prudent dans sa manière de se déplacer. Je ne vais pas dans les zones où je sais que ces choses se produisent. Nous avons vu des étrangers être attaqués, des commerces ont été pillés. Dans une ville près de Durban, des commerçants étrangers ont eu 21 jours pour quitter le pays. Je ne suis pas sûr que suffisamment de choses soient faites pour protéger ces gens.
12: Yao dit aujourd'hui envisager un retour au Ghana. Une réflexion personnelle, explique-t-il, tout en reconnaissant que le climat est devenu beaucoup plus hostile.
3: Christina Okilou.
1: Et puis c'est une vidéo qui tourne depuis quelques jours sur les réseaux sociaux. Un pédocriminel présumé piégé en ligne et en direct par un streamer français.
3: Il pensait parler à une jeune fille de 14 ans, mais discutait en réalité avec un youtubeur se faisant passer pour un enfant grâce à l'intelligence artificielle. Sur les images qui ont été diffusées en direct, le visage de l'homme de 66 ans n'a pas été totalement flouté. Certains internautes l'ont donc reconnu. Il s'agit d'un ancien professeur de sport déjà connu de la justice pour détention d'images pédopornographiques. Alors cette démarche de traque en ligne, elle pose certaines questions. Les précisions avec Amélie Beaucourt. Attention, l'extrait que nous allons diffuser peut heurter notamment les plus jeunes.
14: Et ça te plairait
15: De quoi
14: qu'on s'embrasse tous les deux, par exemple.
15: De quoi, en vrai?
14: Mais les gens, ils vont dire quoi dehors, vu que j'ai 14 et toi 66? On va pas se montrer.
10: C'est l'un des extraits de la vidéo du piège que le streamer Finizi a tendu à ce prédateur. Fausse adolescente, voix modifiée, la recette pour créer un enfant virtuel qui va se laisser solliciter par un pédocriminel sans le provoquer. Une méthode utilisée par plusieurs internautes et notamment l'association spécialisée Tim Moore, pour laquelle plaide l'avocat Jean Sagnier.
16: Vous avez toute une série de gens qui le font d'une façon très organisée, avec une déontologie, qui respecte un protocole très précis. Leur objectif, il est de faire interpeller les pédocriminels et de les présenter à la justice.
10: Problème, certains internautes, comme ce youtubeur, retransmettent l'opération en direct, avec un visage partiellement flouté. Le nom du prédateur a donc été rendu public. Et là, c'est le créateur de contenu qui s'expose à l'illégalité.
16: Publier le nom d'une personne et son visage, dans l'intention de l'unir, c'est pénalement répréhensible.
10: Le risque également, compromettre des enquêtes déjà en cours ou installer une forme de justice parallèle avec règlement de compte à la clé.
3: Amélie Beaucourt du service France de RFI.
1: Allez, on part à Cannes, Simon. Après 3 jours de festival, la compétition s'accélère.
3: 3 films en lice pour la Palme d'Or, projetés aujourd'hui au Palais des Festivals. Sur la croisette, le cinéma africain est aussi à l'honneur. Hier, le réalisateur Rafiki Farialla a dévoilé son film Congo Boy, son second long métrage présenté en sélection Un certain regard à Cannes. Il y dévoile une histoire très proche de la sienne, celle d'un lycéen né en République démocratique du Congo, réfugié en Centrafrique et qui trouve dans la musique sa planche de salut. Léa Boutin-Rivière.
17: Je suis Congo Boy, moi les gars,
18: Congo Boy s'ouvre sur une scène nocturne, un Nganda à Bangui, la bière qui coule à flot et 2 garçons bien décidés à jouer leur musique en public. Pendant quelques instants, Robert, 17 ans, oublie que dehors, il faut éviter les milices, qu'il doit élever ses 4 frères et sœurs et que ses parents, réfugiés, sont en prison.
19: Tu dois avoir ton bac, mon fils.
18: La musique devient sa ligne de fuite autant que sa ligne de vie, avec un objectif, un concours pour jeunes talents organisé par l'UNICEF. Une histoire directement inspirée de celle du réalisateur Rafiki Farialla, mais que son jeune acteur Bradley Fiomona a su transfigurer.
20: J'étais très content de travailler avec Bradley. Il est différent, il est unique. Au début, quand j'écrivais le scénario, j'écrivais à la première personne. Mais en voyant le film aujourd'hui, c'est Robert, c'est son histoire que je regarde. Ce n'est pas juste l'histoire de Rafiki avec sa famille. C'est un long voyage. Il a fallu beaucoup de patience. Et aujourd'hui, on arrive à Cannes, c'est une grande joie.
18: Rafiki Farialla livre une histoire personnelle et qui pourtant met tout son pays sous les feux des projecteurs cannois. Tiffany Menta, Léa Boutin-Rivière, Cannes, RFI.
3: Et c'est ainsi que se referme cette édition.
1: Merci Simon Bourtombourg. On sera en direct de Cannes dans le prochain journal international dans 1 heure pour parler d'un film qui a visiblement séduit la croisette. Pour le moment, il est 5h14 en temps universel et c'est l'événement musique télé de ce samedi 16 mai. Le duo finlandais parmi les favoris de l'Eurovision, hein, c'est mes favoris à moi aussi d'ailleurs personnellement. 70e édition du concours de chant européen, marquée cette année par la polémique autour de la présence d'Israël. On va analyser tout ça avec Fabien Randan, journaliste français spécialiste de l'Eurovision. Ce sera dans une heure, vers 8h20, heure de Paris. Et puis on y reviendra aussi dans la chronique média juste avant le journal de 7h TU.
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1: Mais d'abord en Roumanie, les manuels scolaires vont certainement évoluer. Des historiens travaillent en tout cas sur l'intégration de cours optionnels concernant l'histoire des Roms à destination des collégiens et des lycéens. Le module est censé notamment approfondir le sujet de l'esclavage de cette minorité représentée dans le pays par 1,5 million à 2 millions de personnes. Le travail forcé, aboli il y a 170 ans, n'est pour le moment pas suffisamment étudié dans les écoles roumaines. C'est un reportage de Guilhem Bernès.
15: Assis à son bureau, le sociologue Adrian Nicolae Furtuna ouvre un livre d'archives. À l'intérieur, les contrats de vente d'esclaves roms défilent.
19: Regardez ici, c'est le cas de Kratchoun, un enfant rom qui a été vendu à 3 mètres différents en seulement 2 jours. Vous voyez ici, vous pouvez voir la signature et l'empreinte du doigt en bas du texte rédigé en cyrillique.
15: Pendant près de 5 siècles, l'esclavage des roms se pratique dans les principautés roumaines de Valachie et de Moldavie. Monastères, boyards, paysans, l'ensemble de la société recourt au travail forcé de cette minorité ethnique. Les esclaves sont alors considérés comme des biens meubles, une absence de droit avec son lot de personnes battues, parfois jusqu'à la mort, de violences sexuelles et d'enfants séparés de leurs parents. Cette page de l'histoire est tombée dans l'oubli en Roumanie depuis l'abolition du système il y a 170 ans.
19: J'ai découvert l'histoire de l'esclavage des Roms quand j'avais 20 ans. J'étais étudiant. Quand j'ai démarré mes recherches, je ne courais pas après le sensationnel, mais à force de documenter, j'ai fini par tomber sur des informations comme celle-ci. Ces documents montrent clairement comment un paysan roumain pouvait acheter un enfant pour ensuite le revendre au monastère dont il dépendait.
15: Delia Grigorie, activiste et maîtresse de conférence à l'université de Bucarest, travaille à la rédaction de nouveaux manuels scolaires. Depuis l'adoption d'une loi en juillet 2023, collégiens et lycéens roumains peuvent choisir des cours dédiés à l'histoire des Roms. Le programme, d'une durée de 4 ans, toujours en cours d'élaboration, doit s'attarder sur leur esclavage.
21: Ils ont besoin de comprendre dès le plus jeune âge ce qu'il s'est passé, pourquoi les Roms ont été marginalisés et restent encore aujourd'hui fortement stigmatisés, mais aussi pourquoi ils s'excluent parfois eux-mêmes et gardent une très faible estime d'eux-mêmes. L'enseignement de cette histoire, qui n'est toujours pas enseignée à l'école, est essentiel. Si on la transmet, je suis sûre que le racisme reculera.
15: Mais le démarrage du nouveau cours prend du retard. Le groupe d'experts chargé de rédiger les manuels a remis sa proposition de curriculum à une commission du ministère de l'Éducation. Depuis 8 mois, les chercheurs sont sans nouvelles. Delia Grigorie évoque un début des cours au plus tôt pour la rentrée 2027, soit 4 ans après le vote de la loi. Guillaume Bernès, Bucarest, RFI.
1: 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Imaginez, dans un pays d'Asie du Sud-Est, un ancien président poursuivi pour crime contre l'humanité, sa fille vice-présidente qui risque d'être destituée, des coups de feu qui retentissent au Sénat et un sénateur en exercice qui tente d'échapper à une arrestation liée à la Cour pénale internationale. Ça pourrait être une série politique, hein, carrément. Bonjour Alice Froussard.
22: Bonjour.
1: Sauf que c'est ce qui se passe réellement en ce moment aux Philippines.
22: Oui, une crise politique qui dépasse largement les rivalités d'une guerre des clans qui dure aux Philippines depuis toujours. En ce moment, Manille pourrait bien être en train de répondre à une question essentielle. Est-ce qu'une démocratie peut réussir à ce que d'anciens dirigeants rendent des comptes après avoir été accusés de crimes massifs? Pour que tout cela soit un peu plus clair, revenons un peu en arrière. En 2016, à cette époque, Rodrigo Duterte arrive au pouvoir. Le président a alors une promesse simple, éradiquer la drogue par tous les moyens.
1: Très vite, des opérations policières se multiplient dans les quartiers pauvres.
22: Oui, des milliers de suspects sont tués, des hommes, des femmes et des enfants. Le gouvernement parle de lutte contre le crime, évoque un bilan de 6200 morts. Certaines ONG avancent jusqu'à 30 000 victimes et dénoncent des exécutions extrajudiciaires systématiques. Fabrique de preuves, recrutement de tueurs à gages, vol de victimes ou encore rédaction de rapports d'incidents mensongers, des pratiques bien rodées sur lesquelles s'appuyait le régime Duterte pour mener sa répression en toute impunité jusqu'en 2021.
1: Et au cœur de cette machine sécuritaire, Alice, il y avait un homme.
22: Ronald de la Rosa, le chef de la police nationale à cette époque, sous la présidence de Duterte, bateau de son surnom, ça veut dire rock en tagalog, il est plus connu comme étant l'architecte de cette guerre contre la drogue. Aujourd'hui sénateur en exercice, il est dans la tourmente depuis que la Cour pénale internationale a officialisé lundi un mandat d'arrêt contre lui, l'accusant d'être le co-auteur de tous ces crimes. Et c'est là où le passé rejoint le présent. Craignant une arrestation, De La Rosa s'est réfugié au Sénat lundi après une course-poursuite avec la police. Des scènes surréalistes en direct sur toutes les télévisions philippines. Pourquoi au Sénat? Eh bien car c'est un de ses alliés qui est désormais à la présidence de l'institution, Alan Peter Cayetano. Il a fait promettre qu'il n'autoriserait pas l'arrestation de De La Rosa à l'intérieur du bâtiment. Après des coups de feu mercredi, l'intéressé a quitté le Sénat le lendemain.
1: Derrière cette affaire judiciaire, il y a en réalité surtout une guerre politique.
22: Exactement, la famille politique, ça veut vraiment dire quelque chose aux Philippines. C'est l'un des premiers pays d'Asie du Sud-Est à s'être libéré du colonialisme espagnol. C'est une république, un état démocratique et pourtant qui continue d'être structuré autour de différentes familles, différentes dynasties politiques, les Marcos, les Duterte, mais aussi des dizaines de clans régionaux qui contrôlent provinces, mairies, gouvernorats, sièges parlementaires. En 2022, Ferdinand Marcos Jr., le fils de l'ancien dictateur, remporte l'élection présidentielle. Sara Duterte, la fille de Rodrigo Duterte, l'ancien président, est élue vice-présidente. Les deux camps avaient passé un accord politique pour gouverner le pays, unir les deux camps.
1: Et à l'époque, cette alliance paraissait imbattable.
22: Mais leurs relations se sont rapidement détériorées. Aujourd'hui, Sara Duterte, vice-présidente, est visée par une procédure de destitution pour plusieurs accusations, notamment liées à l'usage de fonds publics et à des menaces contre le président. Ses alliés, les fidèles de Duterte, dénoncent une persécution orchestrée par le pouvoir. Elle accuse le camp Marcos de vouloir l'éliminer politiquement avant la prochaine présidentielle en 2028, car si elle est destituée, elle ne pourra pas se présenter. Son sort sera décidé lundi au Sénat, mais elle a un atout, car le président de cette institution est pour elle aussi un allié de longue date.
1: Donc en réalité, Alice, il y a plusieurs questions qui se superposent.
22: Oui, celle d'abord de la justice internationale. Parviendra-t-elle à ce que les dirigeants rendent des comptes? Celle ensuite des institutions philippines. Sont-elles assez solides pour résister à cette guerre entre deux clans? Et enfin, celle plus politique. Est-ce que les Philippines arriveront à sortir d'un système dominé depuis des décennies par ces dynasties familiales? Et la réponse à ces questions pourrait redéfinir durablement la vie politique philippine.
1: L'Asie en mouvement avec Alice Frossard. En France, ça bouge un peu à gauche, à moins d'un an de la présidentielle. Raphaël Glucksmann accélère dans sa pré-campagne. Bonjour Charlotte Urien-Tomaca.
0: Bonjour.
1: Le député européen de Place Publique n'est pas encore officiellement candidat, mais il multiplie les initiatives qui laissent penser qu'il s'y prépare.
0: Oui, entre la sortie d'un livre, un meeting le 13 juin et un discours pour la fête nationale le 14 juillet, il se démultiplie. Raphaël Glucksmann commence à accélérer, mais sans pour autant sortir du bois réellement. Les prétendants se multiplient à gauche, mais l'eurodéputé est le seul à lancer une dynamique de cette ampleur. Depuis un an, il sillonne la France, sans la presse, à la rencontre des citoyens. Des tête-à-tête, notamment avec des agriculteurs d'Ardèche, un directeur de collège des Deux-Sèvres, ou encore un industriel de Lorraine, des vrais gens dont il compte se nourrir pour son programme. Éventuel.
1: L'objectif du potentiel candidat, c'est de monter en puissance à partir de la fin du mois. Et ce meeting en juin dont vous parliez, ça devrait être une démonstration de force.
0: Oui, et l'objectif de ce rassemblement va être de montrer que l'homme de gauche est entouré et suivi. Son équipe explique que des milliers de personnes devraient faire le déplacement, notamment des soutiens issus de la société civile, écrivains, sportifs, syndicalistes, politiques. On annonce déjà la présidente PS de la région Occitanie, Carole Delga, parmi d'autres. L'ancien député macroniste Sacha Chaoulier, qui a rejoint les rangs du mouvement de Raphaël Glucksmann, explique, je le cite, que le meeting montrera que Raphaël est beaucoup plus soutenu qu'on ne le pense.
1: Dans une gauche qui est pour l'instant extrêmement divisée, Charlotte, est-ce que Raphaël Glucksmann peut être celui, le candidat rassembleur?
0: Bien, la stratégie de Glucksmann repose sur un pari risqué. Couper définitivement les ponts avec la France insoumise. Le problème, à gauche, tout le monde n'est pas d'accord avec cette rupture. Au-delà de la méthode, certains sont critiques sur les chances de l'homme politique. Un cadre du PS ne le croit pas capable de pouvoir rassembler. Il explique qu'il n'a pas le feu sacré. Les 11% qu'il fait dans les sondages, c'est pas un socle, c'est une bulle. Et il y a quelques jours, une note stratégique confidentielle de l'équipe de l'eurodéputé a fuité. Le document identifiait certaines catégories d'électeurs, jeunes, classe populaire, banlieue, comme difficiles à mobiliser. Les insoumis ont immédiatement explosé. spoté la note et y ont vu la confirmation d'un désaccord idéologique profond, accusant Glucksmann de vouloir, je cite, incarner le renouveau macroniste. Ses détracteurs lui reprochent d'ailleurs de glisser vers le centre et d'imiter la stratégie de Macron en 2017. De son côté, Glucksmann dit construire un rassemblement avec Boris Vallaud, Carole Delga, Yannick Jadot et Nicolas Mayer-Rossignol, avec l'objectif de s'accorder sur le fond avant de désigner un candidat commun. En attendant, il peaufine sa stature de présidentiable.
1: Charlotte Urien-Tomaca pour la chronique politique. Et puis la politique, cette fois-ci sur le continent africain, avec cette question, l'opposition béninoise est-elle en train de disparaître? À presque une semaine de l'investiture de Romuald Ouadani, les FCBE ont en tout cas annoncé leur ralliement à la majorité présidentielle, une décision qui laisse donc désormais les démocrates comme seuls opposants dans un paysage politique recomposé. C'est à la une de Jeune Afrique, Arthur Ponchelet. Vous en parlez avec Mathieu Milcan, rédacteur en chef adjoint du magazine.
5: Bonjour Mathieu Milcan.
6: Bonjour Arthur.
5: Pourquoi les FCBE ont-ils décidé de rallier le camp de Romuald Ouadani ?
6: Eh bien parce que le parti estime ne plus avoir réellement d'espace politique autonome. Les FCBE sortent d'une présidentielle extrêmement difficile. Leur candidat, Paul Oumpé, n'a obtenu que 5,73% des voix face à Romuald Ouadani. Et dès le lendemain du scrutin, le patron des FCBE avait même reconnu sa défaite et il avait félicité le camp présidentiel avant même la proclamation des résultats. Au sein de son parti, beaucoup considèrent que le message est on ne peut plus clair. Le dauphin de Patrice Talon a remporté une victoire écrasante avec plus de 94% des suffrages. Donc les dirigeants des FCBE expliquent qu'ils veulent tirer les conséquences de ce résultat qui est un échec électoral pour eux. Mais derrière cet argument politique, il y a aussi une logique plus pragmatique, voire opportuniste. Les FCBE espèrent bien obtenir des contreparties, davantage de prise en compte des questions sociales, d'une part, c'était dans leur programme, mais aussi un peu plus prosaïquement, des postes dans le futur gouvernement ou dans l'appareil d'État. Alors, en off, plusieurs sources au sein de la majorité présidentielle se montrent plutôt dubitatives et évoquent plutôt d'éventuels postes administratifs ou préfectoraux qui pourraient être éventuellement accordés à des cadres des FCBE.
5: Et avec ce ralliement, Mathieu, que reste-t-il concrètement de l'opposition au Bénin ?
6: Très peu de choses en réalité. Les démocrates deviennent quasiment la seule force d'opposition identifiable, mais le parti traverse lui-même une crise très profonde en ce moment. Il est fragilisé depuis plusieurs mois maintenant par des divisions internes. Leur candidat à la présidentielle, Renaud Agbodjo, l'avocat, a été exclu de la course, ce qui a provoqué une implosion du parti. Dans les semaines qui ont précédé la présidentielle, plusieurs figures majeures du parti ont quitté le navire. Et la principale, Thomas Boni Yayi, l'ancien président, qui était vraiment la figure tutélaire des démocrates, a annoncé son retrait. Son propre fils, Chabi Yayi, qui était membre de la direction du parti, a ensuite lui-même appelé à voter pour Romuald Ouadani. Et même chose pour Eric Koundété, qui est un autre poids lourd du mouvement, qui n'a jamais vraiment accepté de ne pas avoir été désigné comme le candidat des démocrates. Et il a lui aussi rallié la majorité. Le résultat, c'est que les démocrates tentent de maintenir une ligne d'opposition républicaine, mais sans représentant à l'Assemblée nationale et dans un contexte institutionnel de plus en plus défavorable. Nourenou Hachadé, qui est le nouveau chef des démocrates, aura une tâche plus que difficile pour se faire entendre dans les mois qui viennent.
5: Et dernière question, est-ce qu'il y aura un espace pour l'opposition après l'investiture de Romuald Ouadani ?
6: Eh bien, c'est toute la question parce que plusieurs réformes menées par Patrice Talon au cours de son mandat, y compris dans les derniers mois de la présidence, ont profondément modifié le fonctionnement politique du pays. D'abord, il y a la création du Sénat qui n'est pas encore en place, qui est une nouvelle institution dotée de pouvoirs très importants, notamment et surtout un droit de veto sur certaines lois votées par l'Assemblée nationale. On devrait y retrouver plusieurs anciens présidents, dont Patrice Talon et Thomas Boni Yayi, mais celui-ci, ce dernier, a affirmé qu'il n'y siégerait pas. Parce qu'en fait, dans l'opposition, beaucoup redoutent que cette chambre renforce encore davantage le pouvoir du camp présidentiel. Et ensuite, il y a cette nouvelle notion de trêve politique. Ça a été inscrit dans la Constitution. Alors en clair, après les élections, toute activité politique à visée électorale sera interdite jusqu'à un an avant le prochain scrutin. Les autorités présentent cela comme un moyen d'éviter les tensions permanentes provoquées par les débats politiques. Les opposants, eux, y voient une mesure potentiellement liberticide qui risque d'étouffer encore davantage les voix dissidentes au Bénin. Alors au fond, la question qui se pose désormais est assez simple, Arthur. Est-ce que le Bénin est en train de basculer vers un système dominé par un seul bloc politique constitué par les deux parties de la mouvance présidentielle, avec une opposition réduite à un rôle uniquement et purement symbolique. Il va falloir attendre les premières décisions de Romuald Ouadani pour le savoir.
5: Merci Mathieu Milcan, rédacteur en chef adjoint de Jeune Afrique. Tous vos articles sur la politique béninoise sont à retrouver sur jeuneafrique.com.
1: Et merci Arthur Ponchelet, on vous retrouve vous dans un petit quart d'heure pour votre revue de presse. D'ici là, le journal Afrique à suivre sur RFI.
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24: Bonjour les auditeurs. Un petit message pour vous dire que le samedi 23 mai, il y aura la fête de la fringue à la MJC Centre Social Minichaise. La fête de la fringue, c'est donc une gratiféria de vêtements printemps-été de 11h à 17h30. Vous pouvez nous apporter vos vêtements le jeudi et le vendredi qui précèdent et le samedi 23 jusqu'à 14h. Il y a aussi au programme de la journée donc un repas le midi à 4€. Dans la journée, il y a des ateliers, des jeux pour adultes et enfants, de l'écoute de podcasts, des rallyes photos. Et on a une scène ouverte qui clôture la journée donc de 17h30 à 19h. Et pendant toute la journée, on a les jeunes qui tiennent une buvette pour financer tous leurs beaux projets, accompagnés par la MJC Minichaise. Voilà, donc la fête de la fringue, c'est le 23 mai de 11h à 19h au total. Et on vous attend avec grand plaisir. J'annonce l'art dans la grande rue à Beaufort-sur-Gerval, une exposition d'artistes, de peintres, sculpteurs de nos vallées. Donc ce sera le samedi 23, dimanche 24, de 10h à 18h. Le vernissage de l'exposition aura lieu le samedi à 11h30. Vous pourrez aussi voir les œuvres des enfants de l'atelier d'art de Beaufort. Il y aura tout au long du week-end des animations, donc un atelier de modelage sur terre, un atelier de fabrication de masques. Le week-end sera aussi ponctué du concert de la chorale de la Gervanne à 18h au temple. Et nous faisons appel à éventuellement des musiciens qui souhaiteraient se joindre à l'événement et mettre tout ça en musique pour le plaisir de tous. Voilà, bienvenue à vous et d'ici là, bonne semaine.
25: Bonjour, la Technoparade organise les 23 et 24 mai 2026 sa 13e rencontre de fanfare du Val-de-Drôme. 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Puis, de 12h à 15h, brunch musical en bord de Drôme. Buffet, buvette sur place les deux jours, entrée à prix libre. Et puis, petite annonce, nous sommes toujours intéressés par de bonnes volontés bénévoles sur ce week-end. Contactez-nous à contact@pecno.com. Merci, à bientôt.
9: 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Buvette et petite restauration sur place. Rendez-vous vendredi 22 mai à 17h au 27 rue des Ramières à Alex, dans le parc de l'ensemble scolaire de l'archipel. 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

0: belle réalisation. Une buvette et une petite restauration seront sur place. Cette année, l'invité d'honneur est Damien Basselet. C'est un artiste peintre, designer, graphiste de formation qui, depuis l'adolescence, est passionné par la peinture. Installé à Montélier dans la Drôme depuis 2001 en tant que graphiste illustrateur, son désir de peinture ne le quitte pas. Depuis quelques années, il a fait de nombreuses expositions où notamment les paysages de la Drôme se déploient entre abstraction et figuration. Les couleurs chatoyantes de ses peintures seront magnifiées par les différentes techniques qu'il utilise, comme l'acrylique, le pastel, les encres. Venez nombreux admirer ses peintures ainsi que celles des autres peintres qui seront présents le dimanche 17 mai de 10h à 18h en extérieur. Merci beaucoup et à très vite. Au revoir.
1: Oui, bonjour la radio. Alors ici la Compagnie Carnaval pour vous annoncer l'ouverture d'un nouveau lieu culturel à Sceaux, le Passe Muraille. Et donc on va inaugurer ce nouveau lieu avec une proposition de la Compagnie Carnaval qui s'appelle Remake, un entresort à la croisée de la marionnette, de la magie, des arts numériques, une proposition d'illusion d'optique. Et tout ça joyeusement à partir du 23 mai. Donc il y aura deux séances, une à 17h et une à 19h. On vous conseille de venir un petit peu en avance pour pouvoir assister au spectacle. On peut manger et boire sur place. C'est juste à côté du Zigzag Café et c'est au 10 route de Bordeaux, à Sceaux. Voilà, plus d'infos sur le site de la Compagnie Carnaval, compagniecarnaval.com. À très bientôt.
2: 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C'est un documentaire de Ahmad Gamal et Sarah Béchellerie. Alors que les rêves de la révolution au Soudan sont emportés par la guerre, Ahmad et ses camarades, anciens membres des mouvements étudiants, aujourd'hui exilés en France, se demandent comment garder vivante la mémoire de la résistance du peuple soudanais. Et la projection sera suivie d'un échange avec Ahmad Gamal, réalisateur et cofondateur de Sudfa Media. 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
8: Bonjour à tous nos auditeurs et auditrices pour la lecture du Crétois, paru le 15 mai 2026. Et aujourd'hui, pour vous servir dans le studio, Doris, Françoise, Martine, moi-même, Sarah la technique et accompagnée et soutenue par Martine aussi, mais c'est pas la même. Voilà, alors aujourd'hui une actualité très florissante que nous allons avec joie vous partager. La première qui concernerait la gervanne en danger. Sarah, qu'est-ce que tu aurais à nous dire ?
9: Eh oui, la gervanne est menacée par le piétinement intensif de son lit. Inquiet, pêcheur et élu espère trouver des solutions pour lutter contre ce fléau. Alors que la saison touristique démarre tout juste, la communauté de communes du Val-de-Drôme, la CCVD, a lancé une campagne de communication pour alerter sur les conséquences néfastes de la randonnée aquatique. Ce loisir vert prisé, à la mode sur les réseaux sociaux en raison d'un supposé bienfait pour le corps, consiste à remonter le lit d'une rivière en basket. La gervanne est depuis quelques années le rendez-vous préféré de ces amateurs de fraîcheur, qui déboulent toujours plus nombreux à ses abords dès les premiers rayons du soleil, en particulier depuis qu'une randonnée de ce type est conseillée par plusieurs influenceurs, tour opérateurs, ou même

0: Décathlon entre Aiguilly, Escoulins ou Beaufort-sur-Gervanne et les chutes de la Druise à Amblaise. Mais qui a l'inconvénient de faire traverser aux randonneurs la Gervanne au moins 15 fois, quand certains ne décident pas tout simplement de remonter la rivière quasiment entièrement dans son lit.
1: Dégâts massifs pour la faune aquatique. Or, cette pratique est très délétère pour le milieu naturel, comme l'explique Serge Bonnefoy, président de la préservatrice de la Gervanne, association affiliée à la Fédération départementale de pêche de la Drôme. Le piétinement dans le lit de la rivière entraîne la destruction de tout ce qui est invertébré et des alevins de truites, de vairons, de chevennes. Au bord de la rivière, le pêcheur retourne une pierre et montre ainsi une larve qui se tortille. C'est un porte-bois ou traîne-bûche, comme on l'appelle parfois. Son nom scientifique est le trichoptère à fourreau, dont les effectifs sont parmi ceux de plus en plus en déclin parmi les insectes dans le monde. Sa larve fait son nid en fourreau sous les pierres avant de ressortir en insecte. Il y a quasiment des pliocoptères, une autre famille d'insectes, ce que mangent notamment les poissons. Au creux de la rivière, vous avez aussi des alevins de truites fario, une souche millénaire qu'on a la chance d'avoir conservée. Tout ce petit monde est cependant en grand danger. Quand vous avez 30 personnes qui marchent tous les jours au milieu de la rivière, ça fait énormément de dégâts. Surtout que certaines zones, comme les deux eaux, sont déjà malades. Cette mode s'est accélérée avec le Covid. On alerte depuis un moment, car ça nous désespère. On a écrit une lettre aux élus, à la CCVD et au Parc naturel régional du Vercors, qui nous a répondu et nous a invités à une première réunion de réflexion sur le sujet en mars dernier. Pour la première fois, on a l'impression d'être entendu et de ne plus être seul. En effet, outre son message de communication, la CCVD dispose d'un poste d'éco-garde avec le parc naturel régional du Vercors, qui est à mi-temps dans la vallée de la Gervanne. Nous allons faire surtout de la prévention, indique Daniel Gilles, nouveau vice-président de la CCVD, chargé de la biodiversité, confiant être tout juste en train de prendre en main le dossier. Du côté de l'Office du tourisme de la vallée de la Drôme, le topo guide de la randonnée vers la chute de la Druise publié sur son site web met clairement en garde les randonneurs contre le piétinement de la rivière et l'obligation de rester sur les chemins balisés.
2: Des élus démunis. Des précautions nécessaires, mais loin d'être suffisantes au regard de l'intensité de la fréquentation de la rivière et des incivilités envers le milieu naturel contre lequel il est difficile de lutter. Serge Bonnefoy témoigne. J'essaie de dire gentiment aux gens de ne pas marcher au milieu de la rivière ni de faire de barrage de galets, car ça peut provoquer la mort des poissons. Certains écoutent, d'autres s'en fichent. Même son de cloche du côté de la nouvelle maire de Beaufort-sur-Gervanne, Stéphanie Rigaud. Je suis souvent appelée par des agriculteurs dont les champs sont envahis par les voitures de visiteurs. Certains abîment la faune en faisant des barrages, mais aussi les abords en cassant les arbres afin de faire cuire leurs trois saucisses. C'est non seulement grave, mais très dangereux. Le maire d'Amblaise, Gilles Roux, renchérit. Qu'est-ce qu'on peut faire? Des affichettes? Ces incivilités vont crescendo. C'est à nous, élus, de faire la police. Mais on n'est pas formés pour ça. Et la gendarmerie de Cré a d'autres choses à faire. Abîmer et détruire des espaces naturels est pourtant interdit. Selon l'article L415-3 du Code de l'environnement, le délit d'atteinte à la biodiversité est puni d'un an d'emprisonnement et de 15 000 euros d'amende. Nous, les pêcheurs, nous n'avons pas un pouvoir de police. Il faudrait que les maires puissent établir des arrêtés municipaux pour faire appliquer la loi, suggère Serge Bonnefoy. Du côté des élus des 5 communes concernées, Montclair-sur-Gervanne, Beaufort-sur-Gervanne, Plan de Bex, Mirabel et Blacon et Amblaise, le sujet a déjà été mis sur la table au premier conseil de bassin de vie qui s'est tenu après les élections municipales il y a 6 semaines et s'est retrouvé au cœur des discussions du second qui s'est, lui, déroulé le jeudi 14 mai dernier. En attendant, élus et pêcheurs invitent les randonneurs à profiter des beaux jours en prenant soin de notre belle rivière Gervanne. Un article de Blandine Flipeau.
0: Laostan, la maison des Zaza, va ouvrir en septembre. 8 personnes atteintes de la maladie d'Alzheimer y vivront en colocation. Mardi 21 avril 2026, c'est la date que tous les amis des Zaza vont devoir marquer d'une pierre blanche. Ce jour-là, en effet, à l'occasion de l'Assemblée générale de l'association, tous les participants ont pu découvrir les locaux de Laostan à Oust-sur-Cie, qui abritera bientôt la première maison des Zaza. Beaucoup d'émissions pour Carole Belmonte, la chef de projet et fondatrice de l'association, qui porte cette aventure depuis près de 9 ans. Rejointe par François Vercouter, président, soutien indéfectible et précieux, et tous les membres de l'association. Après des déboires, des espoirs déçus et des faux départs, la première colocation pour personnes vivant avec la maladie d'Alzheimer ouvrira à Laostan en septembre. Et sûrement pas la dernière, mais d'ici là, encore beaucoup de pain sur la planche. Il s'agit en effet de redonner au lieu et à son architecture ouverte et chaleureuse un aspect plus maison de famille, adapté aux 8 futurs colocataires.
3: Une première en Drôme-Ardèche. Bientôt démarreront les travaux de rénovation effectués par une entreprise professionnelle et aussi par un chantier participatif. Avec le secours d'une association locale de papy bricoleurs, Action et Chantier Citoyen, le budget est bouclé. Merci notamment à une très généreuse donatrice. Ne reste plus qu'à... En août, pourraient être accueillis les premiers colocataires pour des après-midi d'activité afin de les acclimater en douceur à leur futur lieu de vie. Sur le plan juridique, l'association a dû procéder à des ajustements, d'où la tenue d'une AG extraordinaire, en plus de l'AG classique qui a validé le rapport d'activité et le rapport financier de l'année écoulée. Ont été votés des statuts entérinant l'organisation de l'association entre un bureau opérationnel et des assemblées plénières régulières, ainsi qu'un règlement intérieur. Beaucoup d'amis nous ont alors rejoints pour un apéritif convivial, comme les Zaza en ont le secret. Famille, futurs bénévoles, voisins, élus, des membres du conseil municipal et Muriel Paré, conseillère départementale et présidente de l'Institut médico-éducatif, font l'or à l'origine de cette installation. Représentants d'associations locales, etc. Le début d'une vraie inscription dans le paysage local pour la maison des Zaza. Signé les Zaza.
1: Le contrat eau et climat de la vallée officiellement signé. Ce document qui touche aux enjeux de l'eau prévoit 259 actions en 3 ans. À l'invitation du syndicat mixte de la rivière Drôme, pilote de l'animation du contrat eau et climat de la vallée de la Drôme, plus de 80 personnes se sont réunies le jeudi 28 avril à l'ancien monastère de Sainte-Croix. Parmi elles, la sous-préfète de Die, qui était encore en activité, Véronique Simonin, le président du département, Franck Soulignac, le directeur régional de l'agence de l'eau, Nicolas Alban, les présidents et la présidente des 3 intercommunautés de la vallée de la Drôme, le président du SMRD, Gérard Crozier, et un grand nombre de représentants des communes et syndicats d'eau potable et d'assainissement.
2: 36,5 millions d'euros. La matinée a été consacrée à l'officialisation de la signature du contrat eau et climat de la vallée de la Drôme. Son périmètre s'étend sur le territoire du bassin versant de la Drôme, élargi au périmètre des 3 communautés de communes. 94 communes sont concernées. Son objectif est de répondre aux enjeux de l'eau qui se retrouve contraint par les effets du changement climatique. Bâti sur une durée de 3 ans, 2026-2028, il comprend 259 actions dans les domaines de l'eau potable, de l'assainissement et de l'urbanisme, de l'agriculture et de l'alimentation, de la résilience des milieux et des sols et de la gestion de l'eau et des milieux aquatiques pour un montant prévisionnel de dépenses de 36,5 millions d'euros. À cette occasion, il a été souligné par Gérard Crozier l'énorme satisfaction d'avoir relevé collectivement le défi d'élaborer ce contrat, et ce, en un temps record. Il a également salué la très forte implication des élus, ainsi que des services, à la fois du SMRD, des intercommunalités, des différents maîtres d'ouvrage et des partenaires financiers. Nicolas Alban s'est, lui, dit très impressionné par la dynamique engendrée autour du sujet et à féliciter le territoire pour la très forte mobilisation de tous, de tous les acteurs, sur les enjeux de l'eau, qui conduit à un programme très ambitieux. 90 mètres d'ouvrage, c'est énorme. Il a également pointé le fait que cette signature est le top départ pour travailler vite et de manière intense pour enclencher toutes les actions prévues par ce contrat. Signé Clément Chasseau et le syndicat mixte de la rivière Drôme.
1: Sexualité, IVG, violence, le planning familial à l'écoute. Devant le central vapeur, une action de soutien au planning familial s'est déroulée samedi 9 mai. On existe. Le planning familial de la Drôme est toujours ouvert. C'est en substance le message que voulaient faire passer ses bénévoles et salariés le 9 mai sur le stand dressé devant le café, le central vapeur, place Albert Argaud. Une façon de rappeler qu'il y a un an, le conseil départemental de la Drôme actait la fermeture des 7 centres de santé sexuelle dont il assurait la gestion dans les départements et annonçait réduire de 20% les subventions allouées aux 10 autres centres du territoire, 5 portés par le planning familial et 5 par des hôpitaux. Défendre les CCS. À Cray, les habitants habitantes de la vallée de la Drôme ont toujours accès au centre de santé sexuelle de l'hôpital qui fait un très bon travail. L'association La Louve intervient aussi sur ce territoire, souligne Clémence, salariée de l'antenne valentinoise du planning familial. Mais avec un budget amputé de 20% pour les CCS de Cray et la fermeture des centres de Livron et de L'Oriole gérés par le département, la capacité d'accueil des bénéficiaires du territoire s'en trouve forcément réduite. D'où l'urgence de continuer à défendre l'existence des centres de santé sexuelle. C'était un des objectifs du stand tenu par le planning familial à Cray ce samedi. L'occasion aussi de répéter que non, le centre de planning familial de Valence n'a pas fermé et qu'il est possible d'y prendre rendez-vous, quel que soit son lieu de vie, tout comme à Romans-sur-Isère, Nyons, Dieulfi ou Buis-les-Baronnies. Ces 5 centres accueillent et renseignent sur les questions de sexualité, de contraception, d'interruption volontaire de grossesse, de violence. Nous constatons une augmentation des entretiens pour des motifs de violence conjugale. Souvent, les personnes sont venues pour un autre motif et la parole se libère pendant la consultation, signale Clémence.
2: Appel aux dons. Samedi, l'appel aux dons était également au programme. Face à la baisse des soutiens publics, le planning familial compte sur de nouvelles sources de financement, y compris du mécénat d'entreprise, si celui-ci coche les cases de la charte éthique nationale. Nous avons besoin de créer une communauté autour du planning familial, car les prochaines années pourraient s'avérer difficiles pour des mouvements comme le nôtre, avertit la jeune salariée. De planning familial, il sera aussi question le 20 juin à 18h à la gare à coulisses d'Eure, avec le spectacle décalé 60 ans d'écoute, théâtre radiophonique de la compagnie L'Escarpé. Un article de Sophie Sabot.
3: Franc succès pour le marché de Pierrette à Mirabel et Blacon. 6h du matin, ce vendredi 8 mai, les premiers exposants arrivent sur le marché aux fleurs, désormais appelé marché de Pierrette, en hommage à Pierrette Mouillon, élue ayant œuvré à sa création. 78 exposants se préparent à accueillir les visiteurs. Les maraîchers et les horticulteurs commencent à vendre leurs plantes aux premiers clients, tandis qu'en contrebas, les brocanteurs finissent d'installer leurs stands, composés principalement de vêtements et d'anciens jeux, parfois collectors. Grégoire Dussailly travaille au jardin de Pérambert, où il cultive des légumes qu'il vend sur le marché de Cray. Début mai, quand les pousses viennent d'être plantées, il participe à des foires pour vendre des plants afin de combler le manque à gagner de cette période creuse. « J'en fais un peu plus pour les vendre. Ça reste un beau chiffre d'affaires chaque année », confie-t-il. Quelques stands plus loin, Fanny et Juliette, maraîchères à Divageux, viennent depuis plus de 10 ans proposer leurs plants de légumes sur le marché aux fleurs. « C'est le meilleur moment pour planter », argumente-t-elle. En effet, cette période tombe à point nommé pour les clients qui profitent de la saison favorable pour planter et pour les maraîchers qui ne récoltent plus durant ce trou du maraîchage. Fanny avoue préférer être dans les champs, mais admet prendre aussi du plaisir à transmettre son savoir sur les foires en vendant ses cultures. Du côté des brocanteurs, un espace est dédié à l'artisanat. Bijoutiers, confiseurs et préparateurs de jus exposent leurs créations pour attirer les chineurs. Patrick Briand tient un stand de jus de fruits frais. Il prépare ses mélanges à partir de fruits bio qu'il se procure chez le grossiste L'Orbio. Cette année, il y a plus de monde. On est en début de mois, il y a du soleil, tout est réuni pour attirer les visiteurs, se réjouit-il. Une analyse partagée par Sébastien Rochat, élu à la municipalité de Blacon, qui explique avoir dû refuser des demandes d'exposants par manque de place. Un article signé Rémi Gondy-Syriex.
2: À Saillant, succès pour le Festival de la musique libre et bricolée. La troisième édition du festival Micro-Contact avait investi du 8 au 10 mai le village de Saillant. L'événement était dédié à la lutherie sauvage, cette fabrication d'instruments de musique à partir d'objets de récupération ou d'objets détournés, souvent de façon incongrue. Samedi, toute la journée, sur les berges de la Drôme, ces objets détournés ont bercé de leurs sons originaux les oreilles des visiteurs. De la sonorisation d'une batterie de cantine à l'atelier cuculuterie à partir de cucurbitacées, il y en avait pour toutes les mains et toutes les oreilles. Puisque l'objectif était bien de fabriquer soi-même des sons. Sur l'atelier de la Saillansonne Mathilde, les enfants ont pu s'essayer à la gravure sur des emballages Tetra Pak réalisés sur une planche équipée d'un capteur de son qui permettait de restituer la musique du gravage. Ce festival, dont la précédente édition s'était tenue à Cré en 2023, était organisé par l'association Micro-Contact. On doit être l'un des seuls festivals de ce type en France. La musique expérimentale reste une scène de niche. L'objectif de l'événement est vraiment que des connexions se créent entre artistes, publics et bénévoles, souligne Gaëtan, l'un des organisateurs. Près d'une quarantaine d'artistes et exposants avaient répondu à l'invitation de Micro-Contact pour des ateliers, des concerts, des conférences et une foire à l'instrument bricolé. L'occasion pour les organisateurs de rappeler que la musique ne peut pas se résumer à des formules toutes prêtes ou une production standardisée. Elle est aussi affaire d'inventions, d'interrogations, de recherches, de détournements, de bricoles, d'essais, d'erreurs, de surprises. De quoi repartir avec une certitude. La musique se cache parfois là où on ne l'attend pas. C'était un article de Sophie Sabot.
3: Et maintenant, passons à la découverte musicale du week-end proposée par Olivier Chaplot. Alors cette fois-ci, Olivier Chaplot nous propose un nouvel album de Jessie Lee et The Alchemist, composé de la talentueuse chanteuse-guitariste qui a déjà une solide expérience musicale et le guitariste Alexis DJ. C'est un troisième album titré Legacy, avec des compositions variées mais cohérentes, hein, exposant de nombreuses facettes du blues, matinant régulièrement de soul et de rock. 11 chansons dans cet album. Pour aujourd'hui, on a choisi l'excellent titre « I'm gonna play the blues ».

0: Et nous allons passer aux annonces. C'est qui commence? Françoise, je crois.
1: C'est Françoise. Eh bien, à Oust-sur-Scie, à Les Labos de Paulette, il y aura un karaoké vivant le vendredi 15 mai. Ah, c'est passé, hein, désolé, c'était hier. Conférence gesticulée, par contre, le poids du sac à dos, le mardi 19 mai à 20h. Toujours à Oust, pensez à une rencontre de fanfare. La 13e rencontre de fanfare organisée par la Pecno Parade se tiendra le samedi 23 mai à la Guinguette de 15h à minuit. Jeux, ateliers, concerts et grands balles. Et dimanche 24 mai de 11h à 15h, village en fête et brunch musical au parc Blanche-Laine et sur le marché. Repli en salle des fêtes en cas de pluie, buffet et buvette et entrée à prix libre. À Piégros-la-Clastre cette fois, une exposition est organisée à la ferme des Combes. L'adresse est 1600 route des Combes, pour demander au GPS. La ferme des Combes donc accueille le peintre Alain Delforge pour son exposition Terre vivante, inspirée par les peuples et la nature, jusqu'au 20 mai. Entrée libre tous les jours de 14h à 19h.
0: Françoise, je te coupe dans ton élan. On peut demander aussi à des gens qu'on croise en fait, pas que le GPS, pour trouver son chemin.
1: C'est vrai, t'as raison.
0: Bah ouais.
1: Pardon. Ouais. Pardon les gens. Demandez aux gens.
0: Demandez aux gens.
1: Ouais. Pardon.
2: Sachez poser des questions.
0: T'avais fini?
1: Je crois.
0: Pour les annonces.
1: Pour ma part.
0: Pour ta part. Donc Doris, c'est à toi.
3: Alors, à Alex, l'archipel chante et danse. Vendredi 22/5, date de mai, donc, l'ensemble scolaire de l'archipel propose une soirée festive familiale sur un format 17-19h. Après l'école ou le travail, avec le groupe Vagarem, concert de polyphonie médiévale dans le parc du château, suivi d'un mini-bal folk familial, prix libre, buvette et petite restauration sur place. À Chabrillon, les peintres dans la rue. Les amis de Chabrillon organisent l'événement Les peintres dans la rue le dimanche 17. Le village ouvre ses ruelles et ses places aux peintres et sculpteurs de 10h à 18h. L'invité d'honneur est Damien Ballet, qui présentera son travail au Café Bibliothèque pendant un mois. À Saillant, à la locomotive, tournoi de poker le vendredi 15 à 19h30. C'est passé. Conférence gesticulée sur le travail le vendredi 22 à 20h.
2: Et puis pour continuer les animations du week-end, enfin pas de cette fois-ci, c'est du 20 au 25 mai, la fête de la nature dans la vallée, découverte, animation, randonnée. Donc depuis 2007, cette fête de la nature, c'est le grand rendez-vous annuel dédié à la biodiversité. C'est organisé dans toute la France, la quatrième semaine de mai. Et elle invite chacun et chacune à célébrer la nature et à mieux la connaître. Alors, comme le programme est très chargé, nous vous invitons à vous rendre sur fêtesdelanature.com pour avoir tout le programme des animations qui sont bien entendu gratuites. Alors, courez-y vite, on s'y retrouvera.
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0: Aujourd'hui encore, ce soir, encore, il faut encore vous précipiter pour aller à une soirée qui se passe, je ne sais plus où.
1: À Piégros.
0: C'est une soirée vivre dans un pays en paix. Dans le cadre de la 8e édition de la Journée internationale du vivre ensemble en paix de l'ONU, JVEP, un petit collectif d'habitants de la vallée vous propose de partager la soirée, donc ce soir, à 19h au Centre rural d'animation, le CRA de Piégros. Et puis, il y a également un ciné-débat, Soulèvement, le mardi 19 mai à 20h30 au cinéma de Bourdoux. Dans le cadre du festival Concertina, des rencontres estivales autour des enfermements. Le film Soulèvement de Thomas Lacoste sera projeté le 19 mai à Bordeaux. Et puis un titre qui me plaît bien, le syndrome politique, qui s'écrit POLY-TIC. Le vendredi 22 mai à 20h30 à la salle festive d'Alex, À quelques heures de son discours d'investiture, le tout nouveau président de la République accepte de rencontrer un célèbre psychiatre. Mais, 3 points de suspension. Entrée libre. Je crois que c'en est fini pour les annonces de cette semaine. Donc, on vous dit au revoir.
1: Eh bien oui, c'est tout pour aujourd'hui. Merci de nous avoir écoutés. Autour de moi, il y avait Martine, Doris, Martine 2, très attentive, Sarah à la technique et moi-même, Françoise. Lisez le Crétois.
0: Vous pouvez aussi retrouver sur le site le-journal...
1: Le-crétois.
0: À chaque fois, je me trompe.
1: 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Et puis, vous pouvez l'acheter, bien sûr, format papier. Et abonnez-vous. C'est tout pour moi.
0: À la semaine prochaine.
2: À la semaine prochaine. Au revoir.
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0: Ça s'appelle Lecture du Crétois.
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0: c'est fini.

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2: Bonjour, aujourd'hui dans les autres voix de la presse, nous recevons Élodie Louchez pour le média rural. Bonjour Élodie.
3: Bonjour Jocelyn.
2: Donc Rural, c'est un tout nouveau média, Rural, les voix des campagnes du Grand Ouest, qui a été lancé en février dernier, février 2026. Pour commencer, est-ce que tu peux nous expliquer un petit peu comment a été créé Rural et pourquoi ?
3: Oui, alors Rural a déjà en incubation, on va dire, un an de gamberge avec un collectif de journalistes, de 7 journalistes, qu'ils soient ancrés en Normandie, Bretagne Nord, Bretagne Sud, Pays Nantais, Rive de Loire vers entre Nantes et Angers, et puis Maine-et-Loire jusqu'à la Touraine. Voilà, donc ça donne un petit paysage de ce collectif de journalistes qui ont eu une impulsion de travailler ensemble pour créer Rural. Et il faut dire que quand même, ce collectif qui avait l'air tout formé de fait, a surgi plutôt d'un projet précédent. En fait, on est l'émergence d'un journal qui a fermé ses portes il y a pile un an, qui s'appelait Les Champs d'ici. Un journal qui avait aussi pris naissance à la suite d'un autre journal qui s'appelait L'Avenir agricole, qui était un journal mayennais, un vieux journal agricole qui traditionnellement parlait de la presse, enfin c'était une presse un peu plus agricole, plus techniciste, plus consacrée aux agriculteurs. Et en fait, avec la fermeture des fermes au fur et à mesure, et puis parce que c'était une presse relativement biodiverse, cette presse s'est fait un peu mettre dans un coin à un moment donné par la Chambre d'agriculture. Son rédacteur en chef avait envie de parler de biodiversité, de conversion, de rapport à l'environnement. En fait, des choses qui fâchaient un petit peu les syndicats majoritaires, si tu vois ce que je veux dire. Et donc, en fait, ce journal a fermé ses portes progressivement. En tous les cas, il a eu du mal à subsister. Il a fermé ses portes en 2021. Et les administrateurs, qui étaient souvent des agriculteurs qui avaient déjà fait une conversion en bio, en tous les cas, qui avaient fait un cheminement écologique conscient, avaient envie de pouvoir réouvrir une parution en ligne qui s'intéresse aux ruralités de manière plus générale. C'est-à-dire que voilà. Donc après, donc ils ont cherché un rédacteur en chef, ils m'ont trouvé moi. Moi, j'étais dans le territoire entre Nantes et Angers et je travaillais plutôt sur les axes documentaires, très axés sur l'environnement dans mes pratiques. Et puis, en fait, on s'est rencontrés sur justement le rapport à la proximité et le rapport justement au fait d'habiter le territoire. En fait, on s'intéresse beaucoup à la ruralité comme d'un cliché. Enfin, en tous les cas, on est toujours à côté dans les récits. C'est-à-dire qu'en fait, on s'intéresse à des choses qui sont à côté de la plaque. C'est souvent la carte postale de la campagne idéalisée ou alors la relégation, les ronds-points. Voilà. Donc, en tous les cas, on n'est jamais juste sur ce sujet. Et en fait, ces administrateurs, eux aussi, avaient une impulsion de dire « en fait, on ne s'intéresse pas aux enjeux ». Donc, en fait, est-ce qu'on pourrait mettre pas ça un petit peu au fait du jour ? Donc, progressivement, pendant 2 ans, en fait, ce journal, Les Champs d'ici, a exploré ces problématiques, l'alimentation, l'élevage. En fait, c'était quand même très axé sur la néo-paysannerie, on va dire. Et moi, progressivement, j'ai recruté des journalistes qui ont formé ce collectif. En fait, c'est posé la question de l'économie de ce média, parce que évidemment, leur impulsion a été quand même fournie par des finances qui étaient liées à l'ancien journal. Sauf que, en fait, au bout d'un moment, fait fondre les finances comme neige au soleil. Un journal, ça coûte cher. S'il n'est pas subventionné, ou s'il n'est pas aidé, ou s'il n'est pas parrainé, ou s'il n'est pas construit comme un journal indépendant financièrement, il ne peut vivre. Donc, en fait, je pense que mes administrateurs qui étaient fatigués d'avoir porté ce projet à bout de bras pendant 2 ans ont laissé tomber, en fait, le sujet. Et nous, on a dit, on ne peut pas rester là, ce n'est pas possible. Donc, en fait, les gens d'ici ont fermé et Rural est né dès le lendemain dans la tête, dans nos têtes. Et en fait, on s'est donné un an, on s'était dit, on prend le temps qu'il faut pour pouvoir essayer de construire un modèle économique. Et essayer de construire quelque chose qui soit franchement plus dédié aux ruralités et au travail de proximité de là où nous sommes. C'est-à-dire travailler sur un journal au temps long, avec un récit qui prenne le temps d'avoir de la nuance, c'est-à-dire l'inverse de ce que de ce que la précipitation des médias en général font, et essayer de choisir aussi nos sujets depuis le point de vue, depuis là où nous sommes. Donc, en fait, on essaie de prendre le contre-pied de tout ce qui se fait de pas bien. C'est-à-dire qu'en fait, au bout d'un certain temps, lorsqu'on voit les études qui amènent les gens à être en défiance majoritaire sur les médias, il faut quand même s'interroger sur ce qu'ils rejettent. Et en fait, ça veut dire aussi ce qu'il manque. Et pour nous aussi, nous aussi qui aimons raconter des histoires, en fait, on s'aperçoit que pour essayer d'être juste, d'essayer d'être sincère avec ce qui se passe, eh ben, en fait, il faut aussi se placer du point de vue de là où nous sommes, plutôt que de répondre à une actualité, courir après, et répondre surtout à des injonctions parfois institutionnelles qui mettent un agenda obligatoire aux journalistes. C'est-à-dire des injonctions métropolitaines ou d'État, les agendas des ministres, l'actualité des votes de l'Assemblée, etc., nous intiment à la suivre, voire à la poursuivre. Donc ça ne va pas. En fait, il faut reprendre en main tout ça et aussi essayer de créer quelque chose qui ressemble plus à nos vies de tous les jours.
2: Parmi les points que tu soulevais, il y avait le point de la proximité, hein, qu'on soit d'accord. Rural, c'est un média qui est dans le Grand Ouest. Je ne sais pas exactement quelle zone géographique vous couvrez, mais vous êtes un média de proximité.
3: Oui, voilà. Alors, de proximité et régionale, c'est-à-dire qu'en fait, c'est vrai que c'est une zone. En fait, on a dit Grand Ouest. Pourquoi? Parce que, en fait, catégoriser et frontiériser, j'allais dire, le Grand Ouest, c'est complexe. Et c'est complexe parce que parfois des problématiques enfin, nous touchent de près ou de loin. Les zones sont grises et parfois on ne s'interdit pas aussi d'aller chercher. Enfin, on ne va pas s'interdire de parler des problématiques des méga-bassines en Vendée, par exemple. Donc, on est largement dans le Grand Ouest, tu vois. Donc, en fait, on est quand même globalement sur le. En fait, de là où sont les journalistes, on détermine notre champ de travail. Donc, une journaliste est dans la Manche, et je te dis, c'est Nord-Bretagne, Sud-Bretagne, Pays Nantais, Maine-et-Loire, et jusqu'à la Touraine. Donc voilà, donc ça crée quand même un prisme identitaire, il faut quand même le dire, enfin en tous les cas qui nous rassemble sur des problématiques liées effectivement à l'environnement, climatiquement, à l'agriculture, etc. On traverse des enjeux parfois qui sont liés aussi aux décisions régionales. Je pense aux coupes budgétaires que les Pays de la Loire ont subies par exemple par rapport à la culture. Et ou à la résilience de la Bretagne par rapport à ces sujets. En fait, voilà. En tous les cas, ça nous permet de travailler sur du sujet plus précisément sur ce rapport à la proximité. Alors, évidemment, en fait, lorsqu'on a lancé le journal, on a lancé une campagne de financement participatif pour pouvoir produire les premiers contenus avant de lancer, on va dire, la machine. Et lorsque cette campagne s'est mise en route, on s'est aperçu que les besoins étaient immenses partout. Mais on ne peut pas y répondre d'un seul tenant. C'est-à-dire que la ruralité, la mienne, n'est pas la vôtre, n'est pas la tienne, par exemple. Où que tu sois, c'est vrai que, par exemple, si je parle du remembrement en Bretagne, ça va certainement évoquer la façon, à tous et à toutes, la façon, et peut-être par exemple à des Savoyards qui ont des problèmes avec la crise du lait au niveau agricole, ça va certainement peut-être évoquer les mêmes problématiques de comment l'État s'arroge le droit d'utiliser un agriculteur comme d'un objet utilitaire et comment l'État a disposé des paysages et comment il le fait aussi aujourd'hui pour installer des méthaniseurs ou des panneaux photovoltaïques dans la zone agricole. Ce que je veux dire, pardon, pour conclure, c'est que juste, en fait, ça peut être un média qui peut être tout à fait incluant pour toutes les problématiques, mais en revanche, il faut avoir l'humilité de parler de ce que l'on connaît, c'est-à-dire du cercle environnant de là où nous sommes. Voilà. Et ça veut dire remettre aussi le journaliste dans sa posture d'observatoire, long et justement, je le redis, avec nuance et responsabilité.
2: Et vous êtes donc rural, un média qui parle des campagnes. Là, on a parlé un peu d'agriculture, mais vous n'êtes pas un média dédié à l'agriculture. Vous êtes un média qui œuvre justement à informer sur la ruralité. Et un des points que vous précisez, c'est que vous voulez contribuer activement à la vitalité d'un débat démocratique. Donc, vous vous considérez également un peu comme un média ancré dans l'écologie, mais parce que ça fait partie un petit peu de notre quotidien, que ce soit, comme vous dites, vous racontez autant les corps que les terres abîmé, c'est une photographie de la ruralité qui est proposée justement par votre média rural.
3: Oui, tout à fait. C'est-à-dire que, en définitive, on sent bien que des sujets, bien qu'ils soient couverts par la presse quotidienne régionale ou presse hebdomadaire régionale, ne sont pas ceux, effectivement, des portraits des gens qui recousent les problématiques territoriales que l'on souhaite traiter. Alors, évidemment, quand on parle d'agriculture, cela fait partie du paysage, mais cela ne fait pas partie de tout le paysage. 70% des gens qui habitent les territoires aujourd'hui travaillent pour le tertiaire. Donc, en fait, l'agriculture, c'est leur cohabitation. Moi, je cohabite par exemple avec un agriculteur en conventionnel qui vit en bord de Loire et qui épuise la Loire en pompant chaque année, alors même qu'il y a des années de sécheresse de plus en plus nombreuses, pour pouvoir arroser et irriguer ces terres de maïs. Donc en fait, je me confronte réellement à lui et à ce qu'il génère dans son économie qui est mal foutue. Pas dit qu'il soit uniquement responsable de cela, c'est plutôt un problème systémique justement qu'il faut regarder. Donc en fait, je vais parler de l'agriculture en creux aussi pour dire comment en fait nous vivons, nous cohabitons ensemble, comment moi j'ai ma place là-dedans et comment par exemple moi qui dois aller travailler, ben j'utilise les transports, comment moi qui dois travailler, moi ou quelqu'un d'autre, mon voisin, hein, doit faire des kilomètres et des kilomètres aujourd'hui et donc dépendre de la bagnole et du pétrole pour pouvoir aller travailler, alors même que en fait ben, l'État se désengage des transports en public, etc. Comment les jeunes qui doivent être éduqués, comment vivent-ils? Quel est l'état de la santé dans la campagne qui voit ses maternités, par exemple, se fermer les unes après les autres? Alors, on n'est pas que dans la désespérance, hein, que ce soit clair, parce que en fait, la problématique, elle naît justement de la non-ignorance de ces problèmes. Mais du désengagement effectivement de l'État, mais c'est comment les citoyens aujourd'hui recousent, réparent, réinventent, recréent du lien et refont société ensemble qui nous importe. Pour exemple, ben, on a parlé dans Rural sur les premiers sujets qui tournaient autour de reprendre place et de refaire place publique dans un village. L'idée des cafés associatifs qui sont un rempart évident aujourd'hui contre la montée des extrêmes. En fait, les partis politiques absents des territoires ont laissé place à des discours raccourcis, en fait, qui sont là au premier PMU du coin. Donc, en fait, bah, ne plus mettre de PMU, c'est laisser entrer tous les a priori, tous les clichés, et en tous les cas, tous les consommateurs de politique. Évidemment, je parle de l'extrême droite. Ça pose un problème en fait que les campagnes votent à 40 ou 50% à l'extrême droite alors que les gens ne sont pas forcément racistes. C'est en fait il y a bien un sujet en fait qu'il faut aller chercher, qu'il faut aller comprendre, qu'il faut aller étudier. Et donc voilà. Donc en fait on s'aperçoit que les gens autour de nous en campagne essayent de faire des choses, font de la culture, montent des cafés associatifs, montent des marchés de producteurs, refont société tout à fait autrement. Donc en fait, il faut évidemment parler de toutes ces intentions-là qui sont aussi tout autant d'espoir face justement à cette désaffection publique en général.
2: C'est ça, c'est face à un désengagement de l'État, vous mettez en avant l'engagement des citoyens, des habitants de cette ruralité.
3: Oui, tout à fait. En fait, moi, je pense qu'on va faire un sujet sur l'éducation. Ça paraît une évidence parce qu'en fait, il y a plein de projets alternatifs intéressants qui passent sous les radars et en même temps, Il ne faut pas oublier que dans cette désaffection s'insèrent tout à fait des projets pédagogiques dangereux, clairement dirigés par Marc-Édouard Sterrin. Marc-Édouard, il s'appelle? Je ne sais plus. En tous les cas, Monsieur Sterrin, ce milliardaire dont on sait que les valeurs d'ultra-droite catholique l'amènent à essayer justement de créer, financer des projets à la campagne d'écoles alternatives très blanches, très réservées, on va dire, et très politisées. En fait, il y a justement dans cette infiltration-là, à cet endroit-là, des zones complètement dangereuses. Donc, en fait, on peut parler aussi de tout ce qui se fait de mieux et de comment des citoyens se battent aussi pour que, en fait, l'école publique persiste et une assise importante dans les villages et dans les endroits pour faire justement en sorte que les villages vivent. Donc voilà, par exemple, pour l'éducation, ça, en fait, c'est des sujets sur lesquels on va forcément travailler. Ça me paraît une évidence, surtout que là, en ce moment, ils sont mis en péril terriblement. L'actu nous rappelle à l'ordre sur l'idée de travailler sur le temps, sur ce sujet, par exemple.
2: Donc tu me corrigeras si je me trompe, mais Rural donc est né en effet en février 2026. Vous faites des publications, c'est quoi? C'est un package mensuel? Là sur le site actuellement, les articles qui sont proposés ont été publiés le 9 mars dernier. Donc c'est une publication mensuelle. On pourrait dire que Rural a une périodicité mensuelle?
3: Oui, c'est ça. Je pense qu'on va. Oui, en fait, l'idée c'est de travailler. L'idée de travailler au temps long, c'est-à-dire se donner un mois autour d'un thème. Ça ne veut pas dire que tous les articles vont tomber le 30 du mois ou le 1er du mois, j'en sais rien. Mais en fait, l'idée aussi, c'est d'être en liaison avec nos lecteurs toutes les semaines par des newsletters. Et pour le coup, je pense qu'on va égrener les thèmes tout au long des semaines au fur et à mesure pour garder aussi la vitalité, la périodicité, pour ne pas rester dans le vide et se laisser dans le vide non plus. Ça veut dire aussi qu'on a décidé, dans cette périodicité particulière, qui effectivement va plutôt à l'encontre de ce que le numérique veut dire, on a décidé aussi de produire des affiches en même temps que le thème. C'est-à-dire que comme un thème, là on travaille sur les problématiques culturelles en campagne en ce moment. Et on va produire en fait une affiche à chaque fois. C'est une affiche informationnelle. Autrefois, dans les villages, en fait, on affichait les informations. Ça existe toujours. Hein. Par exemple, sur l'île d'Ouessant, les panneaux publics qui sont à côté de l'église laissent place à des affiches informationnelles que produisent certains habitants, des collectifs d'habitants, etc., pour s'informer les uns les autres. Souvent, c'était des informations de service, mais aussi pour savoir ce qui s'y passait. Par exemple, il y avait des accidents relatés avec des faits divers, s'il fallait avoir un besoin d'observation, etc. Et aujourd'hui, ça existe encore dans des endroits justement où on fait société. Donc, c'est très important de recréer, parce qu'en fait, on ne peut pas dire que nous, on recrée du lien en étant blottis derrière un ordinateur. Ce n'est pas possible. En fait... On se doit de sortir aussi de nos projections et de l'objet livre. Enfin, si nous faisons un site internet, c'est par économie, que ce soit très clair, par sobriété, parce que en fait c'est plus facile de nous réunir comme ça, et aussi pour essayer de produire tout de suite du contenu qui soit visible par tous. Donc en fait c'est cela. Donc c'est une forme démocratique aussi de lecture. Néanmoins, Ça pêche parce qu'en fait, on n'est pas réel, on n'est pas dans le monde réel, donc il faut aller à la rencontre des lecteurs et il faut que cette affiche soit la possibilité de rencontrer nos lecteurs. Donc ce sera une affiche informationnelle et peut-être un pas de côté dédié à certains auteurs, des graphistes, etc. Peut-être une convocation comme ça, une invitation plutôt qu'une convocation d'ailleurs, à des gens qui veulent travailler sur le thème avec lequel nous moulinons. Et puis voilà. Donc en fait, on va voilà. Donc il y aura les deux pans et puis cette périodicité mensuelle qui va nous aider à scander comme ça des chapitres. Et peut-être que dans l'avenir, on décidera aussi de prolonger les récits pour les éditer. En fait, c'est notre envie profonde. C'est-à-dire que justement, si jamais, par exemple, il s'avère qu'un thème s'avère extrêmement riche et qu'on ait produit, par exemple, Benjamin Rullier, qui est en fait un des photographes qui travaille pour nous, est un photographe avec un œil documentaire, peut-être qu'on pourrait proposer une série éditée qui soit aussi le prolongement du récit qu'il a créé pour le thème.
2: Justement, c'est un peu ce dont je voulais parler après, c'est que non seulement il y a des articles, mais mensuellement aussi, vous avez donc là, au mois de mars, invité Benjamin Rullier à arpenter les places des communes rurales du Maine-et-Loire, lieu de passage, de rassemblement, de commerce et de sociabilité. Donc là, c'était une invitation pour qu'il présente sous forme de photographie un petit peu ces lieux de vie, ces lieux de rencontre, ce qui est aussi très important apparemment pour votre média.
3: Oui, Benjamin travaillait déjà sur l'ancien projet, hein, Champs d'ici. Donc en fait, là, il est en train de travailler sur une autre série. En fait, on a produit à partir de ces photos-là, d'ailleurs, une exposition qui a eu lieu, qui nous a servi pour le lancement, du journal. Et en fait, l'exposition peut tourner aujourd'hui en région. Donc, en fait, voilà, par exemple, déjà, une façon de sortir de soi, en fait. Moi, je trouve que c'est important parce qu'en fait, Benjamin, il travaille, il est photo-reporter, on pourrait dire qu'il est photographe tout court, mais il travaille d'abord la photo comme un début de récit, et ensuite, il écrit des témoignages qui s'accordent aux photos. Donc en fait, il utilise aussi l'écriture. Donc il n'a pas que le langage photo pour se prononcer. Mais voilà, déjà une forme de pas de côté que je trouve intéressante dans la narration, qui n'est pas purement journalistique avec ce que l'on nous apprend en sortant d'école de journalisme. Donc en fait, il a une façon d'approcher la réalité qui est par le visuel. Et en creux, il nourrit des témoignages, des récits de gens qui ont vécu des choses. Je prends pour exemple un sujet qu'on avait fait justement sur le remembrement en Bretagne, en Maine-et-Loire c'était d'ailleurs. Ah non, et en Mayenne. Sur plusieurs territoires, il avait fait un sujet hyper intéressant où en fait on voyait des photos d'endroits qui avaient été complètement désossés de leur haie, de leur bocage, de leur particularité en fait paysagère. Pour avoir été remembré pour faire des grandes parcelles agricoles. Et en face, et donc il photographiait ces endroits-là et faisait parler en creux des gens qui avaient connu les paysages avant. Donc en fait, on ne voyait pas les gens qui parlaient, mais en fait, on expliquait ce qui s'était passé avant. Donc en fait, il crée une image de l'absence qui est vraiment très intéressante. Et dans son propos sur les places publiques, vous verrez. Les images qu'il produit sont celles du plein et du vide, c'est-à-dire comment les places de village se sont évidées et parfois comment les urbanistes ont essayé de recomposer des villages voilà, un peu évidés de leur sens. En fait, c'est intéressant de voir comment on se réapproprie les espaces et publics, etc. Donc, il a travaillé là-dessus, c'est intéressant.
2: Et à côté, on va dire, du photo-reportage de Benjamin Rullier, vous avez également une rubrique que vous annoncez mensuelle. C'est une personnalité qui œuvre autour des ruralités. Et là, en mars dernier, donc c'était Juliette Rousseau qui a écrit un livre intitulé Pecnode, qui est sorti aux éditions Cambourakis. On recommande d'ailleurs les éditions Cambourakis. Et là, c'est la même chose. C'est à chaque fois, vous pensez, vous voulez avoir un invité qui va avoir justement édité, publié un ouvrage sur les questions de ruralité. Et là, bah, du coup, on parle un petit peu de ce qu'a écrit Juliette Rousseau, que je ne connaissais pas du tout.
3: Oui, Juliette, en fait, est plus que cela, c'est-à-dire qu'elle s'est vraiment beaucoup associée au projet. On s'est rencontrés aussi lors d'une interview pour Les Champs d'Issy, à la parution de Pecnode. Elle avait déjà produit deux ouvrages importants sur son passé d'activiste sur la forme de collectif de la lutte, en fait, par rapport à l'écologie. Et puis un autre plus intimiste sur sa sœur. Et en fait, Elle travaille en ce moment sur les problématiques d'appartenance. C'est vraiment brûlant d'actualité. En plus, avec la campagne présidentielle qui s'annonce, ça va avoir d'autant plus de résonance. Donc, en fait, l'idée, c'était aussi qu'elle nous offre une part de sa réflexion à cet endroit-là. Au moment de la naissance de Rural, elle a accepté cette carte blanche. Et puis, en fait, effectivement, elle a travaillé lors de PECNUD sur l'idée de revenir dans son territoire, c'est le sud de l'île d'Ille-et-Vilaine, et qui, en fait, est en abritant en fait, un collectif dans la maison dans laquelle elle vivait enfant. Donc, c'était assez marrant parce qu'en fait, elle est revenue chez elle et elle était étrangère chez elle parce qu'elle faisait une autre proposition que le territoire normalisé qu'elle revenait habiter. Donc, habiter, c'est aussi tout cela qui est mis en jeu. Habiter, c'est comment on réinvestit des endroits et comment être PECNUD quand on est en ville et de quoi elle se fait, en fait. Donc, c'est intéressant parce qu'elle n'était ni ici ni là-bas. Et en fait, ça parle énormément de nous, de nos générations, de gens qui sont partis en ville faire des études, alors même que nos parents ou nos arrière-grands-parents, nos grands-parents ou nos arrière-grands-parents avaient déjà un attachement à la terre. Donc en fait, que faisons-nous à revenir sur les territoires? On n'est pas uniquement des néo-quelque chose, comme on dit si bien, mais peut-être aussi on essaie de recoudre quelque chose qui s'est brisé dans l'omnipotence des villes, à vouloir siphonner toute l'énergie en mettant de la culture, de la fac, de l'éducation, etc. Donc, c'est hyper intéressant. Et elle regarde ça sous un prisme très littéraire et parfois extrêmement poétique, parfois brutal. En tous les cas, elle a une écriture qui est très vivante et qui anime aussi les pages de Rural parce que ça leur fait un écho pas possible. Donc voilà. Donc pour la participation de Juliette, c'est vraiment d'abord, elle a marrainé, on va dire, intrinsèquement Rural et on en était très fiers. Et pour la suite, il s'agit pas seulement d'accueillir des personnalités qui puissent porter un regard que sur les ruralités, mais peut-être porter un regard sur le thème que l'on travaille. Comme on travaille sur la culture, en fait, les prochaines cartes blanches sont dédiées à une compagnie de théâtre qui travaille sur le collectage documentaire dans les campagnes autour du spectacle. Qu'elles produisent, je dis elles parce qu'elles sont uniquement, c'est qu'un collectif de femmes. Et donc, du coup, en fait, elles travaillent sur le remembrement en Mayenne, sur un spectacle qui aura lieu en octobre. Donc, l'idée, c'est de leur donner une page, une chronique qui leur permette de parler à la fois de comment on construit un spectacle et donc de nous ouvrir leurs portes à cet endroit-là. Et comment on travaille le collectage documentaire, qui est-ce qu'on va aller chercher sur le remembrement. Donc, elle nous parle de manière primaire des témoignages qu'elles vont récolter justement sur cette idée de remembrement. Donc, et de comment certaines personnes ont été déracinées de certains endroits, comment ils ont dû endosser des responsabilités en tant que maire, par exemple, de village.

0: pourquoi on fait ça? On le fait surtout pour aussi amener le langage journalistique peut parfois être omnipotent, descendant. Et en fait, avoir un pas de côté lorsqu'on est artiste, mais ou expert ou scientifique ou autre chose, ou un citoyen complètement engagé, offre des pages et des tribunes qui méritent d'être mises en avant sur le sujet sur lequel on travaille.
1: Donc je rappelle, le site internet c'est rural-lemedia.fr. Donc vous pouvez faire un don, vous pouvez également vous inscrire à la newsletter. Merci beaucoup, Elodie, pour le lancement de ce nouveau journal de proximité dans le Grand Ouest.
0: Merci beaucoup à vous surtout.
1: C'était les Aubes de la Presse avec Elodie Louchez pour Rural, le média, les voix des campagnes du Grand Ouest. À la semaine prochaine, d'ici là.
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1: Il est 7h en temps universel, 9h ici à Paris. 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
1: L'actualité internationale, c'est avec vous Simon Bourtembourg et dans ce journal, on va tenter de comprendre l'origine de la nouvelle épidémie d'Ebola qui frappe la RDC et l'Ouganda.
3: La souche Bundibugyo n'avait pas été recensée en RDC depuis 2012. Cette souche d'Ebola, pour laquelle il n'existe pas de vaccin, a été retrouvée donc dans plusieurs échantillons analysés par les équipes de l'Institut National de Recherche Biomédicale de Kinshasa. 80 décès ont été enregistrés en RDC où le virus pourrait avoir circulé dès le mois d'avril. Le Liban et Israël s'accordent sur une prolongation de la trêve pour 45 jours supplémentaires. Nous le verrons, les autorités libanaises sont décidées à poursuivre le processus de négociation malgré l'intensification des opérations militaires israéliennes et l'opposition ferme du Hezbollah à ses pourparlers. Au Grand Dam de Varsovie, les États-Unis annulent le déploiement de 4 000 militaires en Pologne. À la fois voisin de l'Ukraine et de la Biélorussie, le pays compte pourtant sur ses relations privilégiées avec Washington pour assurer sa défense. Et puis, on parlera également en fin d'édition du Festival de Cannes et du cinéma palestinien toujours plus présent sur la croisette.
1: C'est donc une souche d'Ebola qui n'avait pas été recensée en RDC depuis 2012.
3: Et pour laquelle il n'existe pas de vaccin. Son nom, Bundibugyo, l'une des souches qui est à l'origine donc de l'épidémie d'Ebola en cours en RDC, plus précisément au nord-est du pays, en Ituri. Le ministère congolais de la Santé évoque déjà 246 cas suspects. 80 décès potentiels liés à la maladie ont été enregistrés. Et selon un rapport des autorités provinciales de la santé, le virus pourrait avoir circulé dès le mois d'avril en RDC. Les précisions de Paulina Zidi.
4: Selon ce rapport, les premiers décès suspects pourraient remonter au mois d'avril, mais ce n'est que le 5 mai que des messages d'alerte sur les réseaux sociaux attirent l'attention sur une augmentation de la mortalité dans la zone de santé de Mongualou en raison d'une fièvre hémorragique. Une rumeur évoque d'abord une cause mystique. Un pasteur qui aurait brûlé des fétiches serait mort peu après. Des autorités médicales se penchent sur cette question et découvrent un tableau clinique récurrent. Fièvre, maux de tête, vomissements, fatigue, intense. Il découvre aussi que 4 personnels de santé sont décédés en 4 jours. Et le rapport évoque enfin le cas d'une famille qui a perdu 15 de ses membres après un rassemblement à Mongualou. 5 des victimes sont mortes après leur retour à Bunia. Pendant tout ce temps, des prélèvements ont bien été faits. Ils sont revenus négatifs au Covid, au Mpox et même au virus Ebola. Mais les tests n'ont dans un premier temps porté que sur la souche dite Zaïre, celle qui circule le plus souvent dans le pays. Or, l'on sait depuis ce vendredi que c'est le variant Bundibugyo qui est à l'origine de cette nouvelle épidémie, un virus qui n'avait pas été détecté depuis 2012. Paulina Zidi, Kinshasa, RFI.
3: Le ministère de la Santé ougandais, cette fois, a par ailleurs de son côté confirmé également un décès à cause de ce virus Ebola. Un homme qui s'était rendu en République démocratique du Congo est donc mort. Le groupe État islamique frappé au cœur au Nigeria, Abu Bilal Al-Minouki, un des cadres de l'organisation, a été tué. C'est en tout cas ce qu'affirme sur son réseau social le président américain Donald Trump, qui parle d'une opération conjointe entre forces nigérianes et américaines.
1: Les États-Unis ou le Liban et Israël se sont accordés sur la prolongation du cessez-le-feu, 45 jours de prolongation malgré de nouvelles frappes.
3: La trêve en vigueur depuis le 17 avril dernier entre l'armée israélienne et le Liban devait en principe s'achever demain, mais c'est à nouveau à Washington et donc au terme de 2 jours de pourparlers que des représentants libanais et israéliens ont acté la reconduction du cessez-le-feu. Beyrouth demande désormais un mécanisme indépendant et des garanties américaines pour éviter les échecs des accords précédents. De son côté, Washington annonce une réunion au Pentagone le 29 mai prochain entre des délégations militaires libanaises et israéliennes. Paul Ralifé, vous êtes le correspondant de RFI au Liban. Les autorités libanaises semblent décider à poursuivre le processus de négociation et ce, malgré l'intensification des opérations militaires dans le sud Liban et l'opposition toujours ferme du Hezbollah à ses pourparlers.
5: Oui, Simon, le Hezbollah dénonce désormais un complot dirigé contre lui et accuse presque ouvertement les dirigeants libanais de trahison. Le vice-président du conseil politique du parti chiite, Mahmoud Komati, a reproché au président Joseph Aoun d'avoir abandonné ses engagements envers le Hezbollah. Il a déclaré que les négociations s'inscrivent dans un contexte de complot contre la patrie, sa souveraineté et sa résistance. Selon Mahmoud Komati, le chef de l'État n'a pas respecté sa promesse de ne pas participer à des négociations directes avec Israël avant un cessez-le-feu complet et global. La réponse ferme et sèche est venue de la bouche du Premier ministre. Nawaf Salam a appelé le Hezbollah à cesser ses aventures absurdes au service d'intérêts étrangers, en allusion à l'Iran. Assez de surenchères et d'accusations de trahison, cela ne nous impressionnera pas et ne nous intimidera jamais, a martelé le chef du gouvernement. Nawaf Salam a demandé au Hezbollah de ne plus insulter l'intelligence des Libanais, en qualifiant de victoire les morts, les destructions, les déplacements et tragédies. Cette prise de bec montre à quel point les positions vis-à-vis des négociations sont polarisées, ce qui n'augure rien de bon pour la suite des événements.
3: À Paul Ralifet en direct de Beyrouth. Et dans ce contexte, la participation d'Israël au concours de l'Eurovision pousse de nombreux pays à boycotter la compétition. La finale doit avoir lieu ce soir. Parmi les pays qui boycottent, on retrouve notamment l'Islande, l'Irlande, les Pays-Bas, la Slovénie et l'Espagne. Le président ukrainien l'assure dans un message publié sur Telegram. Volodymyr Zelensky accuse Moscou de vouloir impliquer davantage la Biélorussie dans sa guerre en Ukraine. La Russie préparerait des plans d'attaque contre le nord de l'Ukraine ou un pays de l'OTAN à partir du territoire biélorusse.
1: Autre voisin de la Biélorussie et de l'Ukraine, Simon, la Pologne regrette que Washington ne déploie finalement pas 4000 militaires dans son pays.
3: Et ce, après avoir déclaré le retrait de 5000 soldats d'Allemagne au début du mois. Le Pentagone vient donc d'annoncer l'annulation cette fois d'un déploiement sur le territoire polonais. De quoi semer le trouble à Varsovie. Adrien Sarlat.
6: 4000 soldats américains de moins que prévu, les déclarations du général Christopher Leniw sonnent comme un coup dur pour la Pologne. À la fois voisine de l'Ukraine, de la Biélorussie et de l'enclave russe de Kaliningrad, le pays compte historiquement beaucoup sur sa relation privilégiée avec les États-Unis pour assurer sa défense. Mais pour la ministre des Politiques régionales, Katarzyna Pełczyńska-Nałęcz, le pays doit faire face à une nouvelle réalité.
7: La présence de soldats américains en Pologne est dans notre intérêt en tant qu'alliés des États-Unis. Mais les décisions qui sont prises outre-Atlantique sont ce qu'elles sont. Et nous nous devons d'être réalistes sur la façon dont agit le président Trump.
6: De son côté, le Premier ministre Donald Tusk se veut rassurant.
8: J'ai la confirmation que ces décisions sont d'ordre logistique et qu'elles n'auront pas d'impact sur les capacités de dissuasion polonaise et la sécurité des relations américano-polonaises.
6: La thèse du gouvernement voudrait que les 5000 soldats américains retirés d'Allemagne début mai soient relocalisés en Pologne, rendant ainsi le déploiement de 4000 soldats supplémentaires inutile.
9: La réorganisation menée par le Pentagone peut avoir un impact sur le type d'armée déployée ou sa répartition géographique en Europe. Mais ces changements ne concernent pas une réduction du contingent américain en Pologne.
6: Le Pentagone, de son côté, a refusé de commenter ou d'expliquer sa décision. Adrien Sarlat, Varsovie. 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
3: Il y a tout juste 60 ans, la révolution culturelle débutait en Chine. Un épisode sanglant de l'histoire du Parti communiste chinois, lancé le 16 mai 1966. La révolution culturelle a fait entre 1,5 et 2 millions de morts, selon les historiens. Nicolas Roca a pu recueillir le témoignage d'un témoin de cette révolution culturelle.
10: Liu Shaoqi, hier, était chef d'État. Il est devenu ennemi du peuple.
11: Le président ennemi du peuple, le concept marque Tsai Chongguo, 11 ans, quand la révolution culturelle éclate dans sa ville de Wuhan.
10: Il y avait la manifestation, il y a le conflit, il y a une sorte de guerre civile quoi, à Wuhan.
11: Une image reste gravée dans sa mémoire.
10: Une trentaine d'hommes étaient tués, leur cadavre exposé à côté de chez moi.
11: Livre brûlé, professeur lynché, séance d'autocritique. Dans la décennie qui précède sa mort, Mao a poussé la jeunesse à se soulever contre la bureaucratie avec un objectif.
10: Éliminer tout cet individualisme, il voulait façonner l'homme nouveau.
11: Comme tous les jeunes chinois de l'époque, Tsai part à la campagne, il y découvre l'extrême pauvreté, lit Marx avec assiduité, une expérience qui l'éveille politiquement. Le philosophe a beaucoup écrit sur la révolution culturelle, période révolue dont l'influence perdure selon lui.
10: La Chine, aujourd'hui, il a le caméra partout. On encourage les élèves, surveille leurs propres professeurs. Tout ce genre de dénonciation, c'est radicalement différent, mais il a quand même rassemblance.
11: La révolution culturelle, décennie à l'héritage ambigu, un tabou souvent censuré sur les réseaux sociaux, mais pourtant central dans l'histoire du parti.
3: Nicolas Roca.
1: Au Brésil, coup dur pour Flavio Bolsonaro à 5 mois du scrutin présidentiel.
3: Le fils aîné de l'ex-président d'extrême droite se prépare à affronter Lula lors de l'élection qui doit avoir lieu en octobre prochain. Mais la candidature de Flavio...

Un œil jeté dans la glace, un sursaut, un effroi. Qui est-ce donc? Qu'est-ce qui se passe? Ce n'est pas moi, non, pas moi.

0: Comme Leclerc entra aux Invalides, avec son cortège d'exaltation dans le soleil d'Afrique, entre ici, Jean Moulin, avec ton terrible cortège.
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4: Salut bande de morts. Aujourd'hui, dans les ondes buissonnières, on ouvre notre antenne à la concurrence et on claque d'avance des dents pour notre audimat, puisque c'est à la flippante équipe de Radio Fantôme qu'on cède les ondes dans quelques secondes. Radio Fantôme, c'est une fiction pas comme les autres, mitonnée par une magnifique équipe locale d'artistes dont vous connaissez certainement les noms. L'épisode est écrit et réalisé par Gauthier David et Pauline Lemaire-Desmarais. La création musicale est de Yanis Frier et Vincent Caudry. Cette fiction a reçu la mention « Coup de cœur d'outre-tombe » au prix Jeunesse 2026 du festival Longueur d'onde. Et cet épisode 1 s'appelle « La maison des chocottes ».
5: Ouh.

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0: Il n'y a qu'à traverser le champ et pousser la porte.
1: Mais elle doit être fermée à clé.
0: Bien sûr que non. Toutes les maisons abandonnées sont ouvertes. On ne sera pas les premières à y rentrer.
1: Oui, mais comme tu dis, il faudra traverser le champ. Marcher dans les herbes hautes, on pourrait se perdre dedans. T'as vu comme ça a poussé?
0: Mais c'est rien ça, les herbes hautes. Si on sait plus où on est, je te prendrai sur mes épaules et tu me guideras. Le champ, c'est quand même pas la jungle bolivienne. Ça reste le quartier.
1: Ouais, mais il y a la nuit aussi. Regarde comme c'est noir là-bas. Quand il n'y a plus les réverbères. Si on va plus loin que l'allée, dans le champ, ce sera les ténèbres.
0: Les ténèbres, c'est juste la nuit. C'est vrai qu'elle avale tout. Mais c'est quand même pas la gueule d'un monstre. Ça saurait si ça l'était et ça se sait pas. T'es d'accord? En plus, la lune est pleine ce soir. Elle éclaire super bien.
1: Oui, mais...
0: C'est comme une peau d'avocat la nuit. T'as peur des peaux d'avocat?
1: Non, c'est pas comme une peau d'avocat la nuit. Ça n'a rien à voir. Tu dis vraiment n'importe quoi.
0: Bon, tu me saoules. Si tu veux pas venir, viens pas.
1: Attends-moi! Mais la porte, si elle est ouverte, elle va cuiner, c'est sûr. Et les plafonds, tout pourris. Ils vont peut-être nous tomber dessus.
0: Les chuchutes.
1: Et en plus, il y aura, c'est sûr, des araignées et des serpents et des rats. Et peut-être même des têtes et des orteils coupés partout.
0: Oui, et puis il y aura peut-être aussi des fantômes tant qu'à faire. Allez, chut.
1: Tu me saoules avec tes chutes. Chute du Nyakaka. Chute du Nyakaka.
0: Tu dis quoi, là?
1: Mais alors, pourquoi tout le monde l'appelle la maison des chocottes, hein?
0: Personne. À part ton frère, qui a 3 ans, qui est en petite section de maternelle, qui est fan d'un lapin, l'appelle la maison des chocottes.
1: Oui, ben moi, elle me file quand même les chocottes, cette maison. Et si on se fait prendre par nos parents, et le propriétaire, ou les gendarmes, ils pourraient nous dire qu'on est des voleuses?
0: Bon, tu vois, c'était pas si terrible. On a traversé le champ sans problème.

0: en train de faire ce qu'on fait là?
1: Si on est là, c'est qu'on le fait.
0: Aïe!
1: Mais pourquoi tu m'as pincé?
0: Pour vérifier.
1: Quoi vérifier?
0: Que je dors?
1: Non, c'est pas un rêve.
2: Bouh!
0: Ah!
1: Tu veux passer devant?
0: Non, j'y vois rien. T'y vois, toi?
1: Suis-moi. C'est une vieille radio.
3: Vous avez été
0: mon papier, il a pareil.
3: Des messages cette semaine. Ça vous amuse de dire des horreurs à notre répondeur? Non, je plaisante. On en écoute un tout de suite.
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0: Pourquoi t'as monté le son?
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3: Radio Fantôme, c'est...
0: C'est qui parle?
1: Chut, écoute.
3: Que ça donne envie. Allez, on se retrouve juste après la pub sur Radio Fantôme pour la grande parlotte. Et aujourd'hui, ça va crier fort dans les chaumières.
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3: Soyez les bienvenus au micro et au-delà. Radio Fantôme a le plaisir de recevoir aujourd'hui l'incroyable criologue Christopher. Criologue, qu'est-ce que ça? Si je vous dis musicologue, vous me dites...
10: Spécialiste.
3: Oui, spécialiste. Spécialiste, mais de quelle spécialité?
10: Musique.
3: Bravo. Si je vous dis archéologue, vous me dites...
11: Spécialiste de l'archéologie.
3: Vous êtes excellent. Gratin dauphinoilogue.
12: Spécialiste des gratins dauphinois.
3: Bravo! Toujours dans le culinaire. Haricot vérologue.
13: Spécialiste des haricots verts.
3: Banco, changeons de registre. Le kazoologue connaît tout sur le...
14: Kazoo!
3: Exacta kazoument. Donc, le criologue est le spécialiste des...
15: Fille qui s'appelle Christine?
3: Non, des...
15: Griffus?
3: Non, vous le faites exprès ou quoi? Alors, criologue égale spécialiste, spécialiste des... Merci.
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3: Bonsoir, Christopher. Tous ces cris à la longue ne vous cassent-ils pas les oreilles? Quoi? Vous voulez ça? Ah, du papier? Un crayon? Tenez. Chers auditeurs, chères auditrices, Christopher est penché sur la feuille. Ah, ça y est, il me la donne. Voilà, je lis donc le petit mot. Il est écrit « Je suis muet ». Ah bon? Mais on m'a rien dit. Comment va-t-on faire l'émission alors? Bon, ben, chers auditeurs, chères auditrices, c'est une première, la grande parlotte avec un spécialiste des cris muets. D'ailleurs, notre invité Christopher est réputé pour avoir fait crier un muet. On écoute. Étonnant, non? Voici une sélection de cris puisés dans sa collection. Voilà, on a reconnu des cris de cochon, des cris coricots, un cuisinier qui s'impatiente.
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3: Christopher, vous venez donc d'écrire Le cri à la portée de tous aux éditions de Minuit, un livre de trucs et astuces pour effrayer les gens, un livre qui va ravir la bande des morts. Il fait oui de la tête. En voici quelques extraits. chuchoter le mot dentiste à l'oreille de quelqu'un qui dort, coller une crotte de nez sur la joue d'un top modèle, mettre une fausse crotte par terre dans les cabinets. Christopher, demain vous dédicacerez votre ouvrage à la librairie des horreurs. Allez-y tous et toutes, bande de morts. Merci Christopher. Et maintenant, juste avant la météo tremblote de Festani morte enfin, on chante Trouille Trouille avec Pierre Tombal.
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1: Nous, les fantômes, aimons les ciels rabougris, les brumes qui oppressent et le froid qui glace. Alors, rassurez-nous, Festani, aurons-nous cette semaine la joie de profiter d'un temps pourri ?
2: Eh oui, Constance. Le manteau nuageux s'épaissit, les orages se précisent. Le temps promet d'être particulièrement infect cette semaine. De quoi réjouir la bande des spectres et des croque-mitaines. Les tombes pleines d'os ruisselleront avec plaisir sous des trombes d'eau. Les gonds rouillés des vieux volets couineront comme jamais, malmenés par les rafales de vent mauvais. Adieu à l'anticyclope qui sévissait ces derniers jours dans les Hauts-de-France. Amis drapés, nous allons nous régaler. Le soleil dardant ses rayons lumineux a foutu le camp. Et c'est tant mieux, fini le beau temps accablant. Attention cependant, quelques éclaircies sont malheureusement attendues entre ces deux villes dont j'adore le nom, le Cercueil et Bizou, ainsi que sur la commune de Gravelotte. Fantômes de l'Orme et de Moselle, ne sortez pas sans vos ombrelles.
1: Et les températures, Festani, sont elles aussi déplorables.
2: En effet, Constance, ne craignez pas de surchauffer. Fait étrange, c'est à froide cul que l'on enregistrera cet après-midi la température maximale avec un vilain 16 degrés. Alors qu'il ne fera que 3 petits degrés dans la ville de Chaux, en Haute-Saône. Allez comprendre. Et comme j'aime à le dire, mort ou pas, restons en froid.
1: Merci Festani, et à demain pour une nouvelle météo tremblote.
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1: Vous écoutez toujours Radio Fantôme. Restez avec nous. On sait tous que la mort nous attend au coin de la rue ou même au coin d'un meuble, comme en atteste la mort du jour. C'est Jo qui a rejoint la bande des morts aujourd'hui.
3: Qui c'est qui ? C'est qui qu'on accueille aujourd'hui ? La morte du jour.
4: Ça fait quelque chose d'être là. Enfin, de plus être là, vous me comprenez. J'étais dans mon salon ce matin, et vous savez, mon salon, c'est aussi la salle de jeu de mon petit garçon. Et les enfants, ils sont pas fichus de ranger. Ils en mettent partout, les billes dans le pain, les cubes de bois au fond des chaussures, les figurines dans les toilettes. Alors, quand mon téléphone a sonné, je me suis pressée pour répondre, et j'ai marché sur une petite voiture qui a démarré d'un coup sec. J'ai basculé en arrière, ma tête a heurté le coin de la table basse. Adios, finish, caput, morte, j'étais morte. Voilà.
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1: Merci Jo d'avoir partagé avec nous votre accident de petite voiture.
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1: Et maintenant, notre histoire du soir. Un thé glacé, s'il vous plaît.
6: C'était quoi ? Tiens ! Allez ! Ça va ?
7: C'est quoi ce qu'on a entendu ?
6: Des chats, je crois.
7: Non, mais... Dans la radio.
6: Mais t'as pas écouté?
7: C'était des fantômes. J'y crois pas. Ça existe. Mais si la radio était allumée, c'est que quelqu'un était avec nous dans la maison pour écouter, non?
6: Bouh. On y retourne demain.
8: 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Conception, écriture et réalisation, Gauthier David et Pauline Lemaire des Marais. Avec les voix de Catherine Jougnot, Anne Montagard, Pauline Lemaire des Marais, Olivier Blon, Stéphanie Fromentin, Ella Benoît, Elisabeth Bartin, Heike Kossmann. Création musicale, Yanis Fruguet et Vincent Caudry, avec la participation de Louis Laurin. Prise de son, Théodore Célardeau et Anne Mondagard. Mixage, Thibault Lefront.

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0: Connaissez-vous les danses ? Ce sont des danses qui se dansent. On danse. Connaissez-vous les danses anglaises ? Ce sont des danses qui se dansent en angle droit. Il faut être trois. On met la musique. On danse.
1: Madeleine passe sa main
2: droite
1: sous son coude
2: gauche,
1: se cache un côté du visage avec sa main
2: gauche.
1: Madeleine passe sa main
2: gauche
1: sous son coude
2: droit,
1: se cache l'autre côté du visage avec sa main
2: droite.
1: Retire sa main
2: droite,
1: de son coude
2: gauche.
1: Retire sa main
2: gauche,
1: de son coude
2: droit.
1: Se cache le visage avec ses mains. Avec la main
2: droite,
1: car l'autre s'est égaré. Avec la main
2: gauche,
1: car l'autre s'est effacé.

0: dessous.
1: Madeleine.
0: Cache.
1: Madeleine.
2: Connaissez-vous les danses anglaises?
1: Non. Madeleine passe sa main.
0: Droite.
1: Sous son coude.
0: Gauche.
2: Ce sont des danses qui se dansent.
1: Sans main ni visage. Bras dessus.
0: Bras dessous.
1: Madeleine.
0: Cache.
1: Madeleine.
2: On danse.
1: Madeleine passe sa main
0: droite
1: sous son coude
0: gauche,
1: se cache un côté du visage avec sa main
0: gauche
2: dans un appartement avec vue sur le parc. On met la musique
1: sans main ni visage.
2: On danse.
1: Bras dessus.
0: Bras dessous.
1: Madeleine.
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0: Bonjour.
1: Bonjour.
0: Bienvenue dans ce deuxième épisode de La Maison Brûle, l'émission qui a l'ambition de transmettre un antifascisme anticapitaliste, décolonial, transféministe, mais aussi optimiste et rageux. Aujourd'hui, nous allons parler de la technologie qui est en ce moment un moteur et un accélérateur du fascisme dans le monde. Quel lien entre fascisme et technologie, vous demandez-vous peut-être ? Comment le technofascisme est mis en place concrètement ? Et comment lui opposer une autre réalité ? C'est ce que nous allons explorer dans cette petite session de 2 heures sur Radio Saint-Féréol 94.2. Depuis le retour de Trump à la tête des États-Unis en 2025, le pouvoir américain s'entoure des PDG de la Silicon Valley. Les milliardaires de la tech, comme Elon Musk, Mark Zuckerberg, Sam Altman.
2: Mais c'est un man aussi.
0: Peter Thiel, qui ont financé l'élection de Trump et qui dirigent des multinationales comme Tesla, Meta, OpenAI, ou Palantir. Loin de se contenter de faire du profit et de gagner de nouveaux contrats grâce à l'État, ces milliardaires cherchent désormais à influencer la politique, à s'immiscer dans les rouages de l'État, et à construire un véritable mouvement où ils seraient les maîtres du monde.
1: Leur projet politique, c'est quoi ? C'est de se débarrasser de l'État-nation pour le remplacer par des nouveaux monarques autoritaires, des hommes blancs venus de la tech. C'est d'imposer des sociétés plus inégalitaires encore, régies par la loi du plus fort, de retrouver la puissance occidentale d'antan en menant des guerres coloniales partout dans le monde, optimisées par intelligence artificielle. C'est de démontrer la suprématie du logiciel et de l'IA, qu'ils associent à un projet raciste et fasciste et d'imposer la suprématie capitaliste masculine et blanche. C'est d'accélérer le progrès technologique pour sacrer le pouvoir absolu de la machine, hybrider l'humain et la machine, pour maximiser les potentialités de certains surhommes.
2: Par exemple, il y a les essais de l'entreprise Neuralink de Musk qui cherche à implanter des puces IA dans les cerveaux de cobayes humains.
1: Et c'est encore de développer le capitalisme jusqu'à la mort, au prix de la destruction du monde vivant. Ce bouillonnement dystopique imposé par la high-tech a un nom, le technofascisme. Un mot valise qui permet de décrire la réalité du fascisme contemporain, l'entrelacement entre la technologie et le fascisme, la convergence désastreuse entre les régimes totalitaires et les technologies totalisantes.
0: Donc aujourd'hui, on voudrait décortiquer en quoi tout ça n'est pas juste un nouvel épisode flippant de Black Mirror, mais une réalité bien matérielle qui pourrit profondément la vie de milliards de personnes. Dans la douce vallée de la Drôme, avec ses petits oiseaux, sa rivière qui coule et ses tendances hippies, voire technophobes, nous constatons parfois un grand déni face au technofascisme. Comme s'il s'agissait de délire de la science-fiction, loin de nous, qui n'aurait aucune incidence sur notre quotidien. Pourtant, le fonds de commerce de la tech aujourd'hui, c'est la surveillance généralisée de la population, la captation d'un plus grand nombre de données possibles sur nos goûts, nos rêves, nos gestes quotidiens, afin d'entraîner l'intelligence artificielle d'une part, mais aussi de contrôler la contestation et renforcer le pouvoir autoritaire des États. Il est donc urgent de prendre la mesure de ce nouveau visage du fascisme pour mieux le combattre.
1: Mais quand même, on sait qu'on est des milliards à résister. Et il ferait mieux de trembler tous ces géants de la tech en roue libre. Après Luigi Mangione, qui s'était attaqué à un PDG d'une entreprise d'assurance maladie il y a un peu plus d'un an, le mois dernier, un Texan de 20 ans, Daniel Moreno Gama, un nouvel héros, a envoyé un bon gros cocktail Molotov sur la villa de Sam Altman, le PDG de ChatGPT, Après que cette ordure ait conclu en mars un accord avec le Pentagone qui ouvre la voie à l'utilisation d'armes autonomes sans supervision humaine. Bon, il n'est pas encore mort, mais un peu partout dans le monde, la colère gronde et les sabotages contre les technologies de mort ne font que commencer.
0: Dans cette émission, on parlera d'intelligence artificielle, vous avez compris, des technologies au service de l'armée et de la police, du projet technofasciste de l'entreprise Palantir, d'extractivisme et de colonialisme dans l'exploitation minière, dont dépendent les nouvelles technologies. Mais on abordera aussi comment critiquer la technologie sans tomber dans une technophobie réactionnaire, transphobe, et comment les résistances à la technologie se nichent dans toutes les interstices qu'elle n'a pas prévues, dans le monde militant, littéraire et poétique, mais aussi dans le monde animal. Bonne émission.
1: Bonne émission.
3: Ouais. Le clip dure à peine 30 secondes. C'est le temps qu'il faut à l'armée américaine pour neutraliser une tentative d'invasion. Un officier, lunettes de réalité augmentée sur le nez, suit l'avancée d'une flotte ennemie détectée par un logiciel. D'un simple clic, il lance la contre-attaque. Missiles, vedettes et essaims de drones se déploient alors dans une chorégraphie millimétrée par l'algorithme sur fond de musique épique. Sur un écran, le message « Aucun civil détecté » s'affiche une fraction de seconde avant la destruction de la cible. La publicité, qui met en scène une guerre entièrement contrôlée par la technologie, se conclut par un slogan imparable: les batailles se gagnent avant d'avoir commencé.
4: Alors, vous venez d'entendre l'extrait d'un épisode de l'émission Le Dessous des images sur Arte. Alors, vous aviez le son, pas l'image, mais vous pouvez voir l'épisode sur YouTube en entier. Il s'intitule « Palantir, le marketing de la guerre de demain » et il est intéressant. Donc, vous l'avez compris, le point de départ de l'épisode, c'est un clip publicitaire en images de synthèse généré par IA qui met en scène la guerre comme un jeu vidéo où on peut géolocaliser l'ennemi sur un écran et finalement le décimer d'un simple clic. À l'image, pas de sang, pas de cadavres, pas de hurlements, pas de pleurs. On voit seulement des mecs derrière un ordinateur, dans une sorte de bureau, en uniforme kaki, propre, repassé, lunettes connectées sur le nez, qui jouissent d'envoyer des missiles et des drones autonomes, un peu comme dans Call of Duty finalement. Pour les non-gamers, c'est une ref du jeu vidéo de guerre. Sauf que là, c'est une pub pour de la vraie guerre, où de vraies personnes meurent. Cette pub, elle s'appelle « The Future of Warfare », le futur de la guerre, en gros. Et cette pub, vous pouvez la trouver également sur YouTube, si ça vous intéresse. Elle est diffusée par la société Palantir, pour promouvoir l'utilisation militaire de l'IA. Alors, je ne sais pas si vous avez déjà entendu ce nom, Palantir. C'est celui d'une entreprise parmi les plus puissantes au monde, une multinationale spécialisée dans l'IA, pour la surveillance de masse et pour faire la guerre. Aujourd'hui, cette entreprise, elle est très impliquée dans la géopolitique mondiale. Alors, il y a vraiment du lourd sur Palantir, et donc je vais y revenir dans cette émission, mais pour le moment, on va en rester aux technologies de guerre. Donc, Palantir commercialise des systèmes qui permettent de récupérer, traiter, analyser des données, celles des drones et des satellites, pour suggérer ensuite des cibles à éliminer. Alors, l'intelligence artificielle est exploitée de manière intensive dans les guerres actuelles. Elle est largement utilisée par Israël pour commettre le génocide à Gaza, avec notamment le système Lavender, qui compile et analyse l'ensemble des données de surveillance de la population gazaoui. C'est une véritable assistance génocidaire. L'IA, loin de cibler les fameux terroristes du Hamas, comme l'affirme la propagande israélienne, permet de tuer massivement la population en ciblant les logements, les services, les hôpitaux, les infrastructures civiles, mais aussi des gens qui rentrent chez eux ou qui vont chercher de l'aide humanitaire pour se nourrir. Et Israël utilise la même stratégie au Liban. Je pourrais citer de nombreux cas, Je vais simplement parler de cet homme et de sa fille de 12 ans qui étaient sur une route en moto et qui ont été ciblés, poursuivis et assassinés par un drone israélien ce samedi dans le sud Liban. Ces assassinats et ces destructions ciblées sont censés être soumis à une validation humaine. En réalité, il n'y a aucune vérification, puisque les cibles sont souvent validées en quelques secondes. Le personnel humain ne fait qu'entériner les décisions de la machine. Souvenez-vous du 28 février 2026. C'est le premier jour de l'attaque israélo-américaine contre l'Iran, défendue par une propagande bien rodée, maquillant cette guerre pour s'approprier les ressources pétrolières de l'Iran en un combat pour la démocratie et la liberté des femmes. Ce jour-là, au moins 175 personnes sont mortes, dont environ 110 écolières, toutes massacrées par le bombardement de leur école maternelle par l'armée américaine dans la ville de Minab, en Iran. Située à côté de bâtiments militaires iraniens, l'école a été délibérément ciblée par des frappes américaines avec une série de missiles Tomahawk, un missile américain à longue portée. Cette attaque a été programmée en s'appuyant sur les données de l'intelligence artificielle, lesquelles auraient soi-disant confondu l'école avec le complexe militaire adjacent. Rappelons que dans le droit international humanitaire, les établissements scolaires sont considérés comme des biens civils et bénéficient d'une protection renforcée. Leur prise pour cible, de manière délibérée ou aveugle, constitue une violation grave des règles de la guerre. Bon, ça c'est si on croit encore que les États néocoloniaux ont quelque chose à foutre de l'éthique, des vies humaines ou du droit international. À Minab, comme ailleurs, les États-Unis se lavent les mains de ce massacre, en s'abritant derrière une erreur technique de l'IA, liée à des données soi-disant obsolètes que personne n'aurait pris le temps de vérifier avant de signer l'arrêt de mort des petites filles et des personnels de l'école.

Le rôle dévolu à l'intelligence artificielle dans les guerres impérialistes néocoloniales est prédominant aujourd'hui. Vendu comme le progrès absolu, comme une technologie visant au bien de l'humanité, une technologie soi-disant neutre, innocente, l'IA est en réalité prioritairement pensée par et pour un usage militaire. C'est un rouage décisif de l'impérialisme occidental et du complexe militaro-technologique. C'est surtout une technologie permettant d'assassiner massivement, sans conséquences pour les États criminels. L'IA est une arme de guerre fort pratique pour légitimer la violence. Elle permet aux criminels de guerre de s'abriter derrière les algorithmes, de tuer sans responsabilité, puisque ce sont désormais les machines qui choisissent les cibles. Et tant pis si les algorithmes d'IA sont fréquemment défectueux, avec d'énormes taux d'erreur. La machine ne ressentira jamais ni culpabilité, ni remords. La technologie dilue les responsabilités et garantit l'impunité. À terme, il s'agira de laisser les machines tuer de manière autonome, sans aucune supervision humaine. Ce que défendent les entreprises comme Palantir, c'est une guerre efficace, rapide, à moindre coût pour les États. Parce que les drones, les radars, c'est des outils destructibles, bien moins chers que des tanks ou des chars d'assaut. Nous sommes face à l'abjection absolue. Il s'agit de vendre une guerre low cost, où on massacre sans trop dépenser d'armes et de soldats. D'ailleurs, quand les guerres impérialistes sont menées à des milliers de kilomètres, comme au Liban, en Palestine, en Iran, si les soldats américains meurent moins, s'ils sont de moins en moins nombreux à revenir dans des cercueils, les populations s'accommoderont peut-être mieux d'une guerre dont elles ne ressentent pas les effets directement, dont finalement elles n'ont pas à assumer les conséquences. La guerre automatisée, contrôlée par intelligence artificielle, ça permet enfin au gouvernement de ne plus avoir à rendre de compte à leur population. Bon, la course pour développer les technologies de mort est ancienne. L'industrie militaire et l'innovation technologique pour la guerre a été utilisée pour relancer l'économie capitaliste et pour faire du profit durant tout le XXe siècle jusqu'à aujourd'hui. C'est intéressant de noter à ce sujet que la marque de voiture allemande Volkswagen, créée sous l'ordre d'Hitler en 1934, qui avait produit des véhicules militaires et des bombes pour le régime nazi durant la Seconde Guerre mondiale, se relance maintenant dans l'armement en visant un gros contrat avec la société israélienne Rafael Advanced Defense Systems pour fabriquer des pièces destinées à la défense aérienne. D'ailleurs, la course à la high-tech dans le domaine de l'armement est mondiale. La Chine, la Russie, la Grande-Bretagne sont lancées dans cette compétition techno-militaire. Et chez nous, jusqu'au 30 avril dernier, Macron a fait la démonstration de la puissance militaire de la France en déployant ses joujoux. Alors, 25 navires, des avions, des hélicoptères, des drones, l'intelligence artificielle, la cybersécurité, tout ça dans le cadre de l'opération militaire Orion au large des côtes françaises. C'était en fait une sorte de jeu de rôle militaire qui visait à déployer des technologies avancées pour montrer la supériorité de la France. D'ailleurs, la France fantasme de devenir le leader européen en matière d'IA adaptée à l'armement. Il y a déjà une agence ministérielle dédiée, l'Agence ministérielle pour l'intelligence artificielle de défense. Et cette agence, elle est dotée d'un généreux budget. Vraiment, c'est tout cet argent qu'on n'a pas pour la santé, l'éducation, le social, l'agriculture. Le projet de cette agence ministérielle s'appelle Projet Pendragon. Il est prévu pour être opérationnel d'ici 2027. Il s'élabore sur le site de la Direction Générale de l'Armement, à quelques kilomètres de Rennes, en développant des robots terrestres, des unités robotiques de combat, aidées par des drones. Alors juste une petite remarque au sujet du nom du projet. Alors Pendragon, c'est un mot celtique qui signifie « chat-dragon » et il est emprunté notamment à la légende du roi Arthur. Alors c'est marrant parce que les imaginaires d'extrême droite, entre néo-nazisme, néo-fascisme, ils pompent allègrement dans l'univers médiéval, la mythologie nordique et la littérature fantasy, en fabriquant un espèce de gloubi-boulga fondamentaliste chrétien, guerre des civilisations, néo-paganiste, raciste, antisémite. Donc je dis ça en passant, mais la ref à Pendragon, c'est vraiment pas anodin. En tout cas, les technofascistes alimentent la guerre. Ils présentent l'accélération technologique militaire comme ludique et excitante sur le plan d'innovation. Il faut dire que c'est beaucoup de mâles soi-disant alpha, hein, qui aiment faire joujou à la guerre.
Et surtout, ils promeuvent la guerre comme inévitable et nécessaire dans, selon leurs propos, le combat de l'Occident contre l'impérialisme chinois, ou encore pour défendre les valeurs chrétiennes et la suprématie blanche. Face à la propagande technomilitaire, il faut se souvenir que ces technologies visent à détruire, dominer, asservir. Contre cette dystopie atroce, il faut partout et dès maintenant nous opposer à toutes les guerres impérialistes menées en notre nom. Détruisons les machines tueuses, désarmons le militarisme, guerre à la guerre.

0: C'était MC Fuck Lia. Maintenant, je vais vous lire des extraits d'un article écrit en février 2026 par le collectif Technopolis Bruxelles qui s'appelle « L'inventivité palestinienne face à l'innovation israélienne ». Loin de se contenter de subir la surveillance et la répression israélienne, les Palestiniens-Palestiniennes développent des formes variées de résistance, à la fois individuelles et collectives, pour préserver leur dignité et leur autonomie. Leur exemple pourrait bien nous inspirer. Brouiller les pistes. Dans une contribution sur les réponses palestiniennes aux technologies de surveillance israéliennes, l'anthropologue Maya Avis raconte comment les manifestants et manifestantes à Gaza mettent en application le principe de brouiller les pistes. Ils allument de grands feux autour de leur rassemblement. La fumée est destinée à obscurcir la vision des soldats et à protéger les manifestants. Ils amènent aussi des lasers et des miroirs utilisés pour éblouir et perturber les tireurs d'élite israéliens positionnés à distance. Maya Avis raconte que les Palestiniens-Palestiniennes prononcent les noms des personnes recherchées par les forces israéliennes sur les réseaux sociaux et dans leur communication privée dans l'intention d'embrouiller les outils de surveillance supposément programmés pour identifier des mots spécifiques. Après des centaines d'arrestations de Palestiniens et de Palestiniennes liées à leurs activités sur les réseaux en 2015, l'idée s'est largement répandue que les logiciels espions étaient constamment utilisés à leur encontre. Depuis, ces outils font l'objet de craintes, de rumeurs et de plaisanteries qui permettent de tenir face à la violence d'une telle invasion dans la vie intime, mais qui ont aussi pour conséquence d'augmenter la prise de conscience générale de la surveillance. L'anthropologue rapporte aussi l'histoire du camp de réfugiés palestiniens Shuafat à Jérusalem, comptant quelque 140 000 personnes et assiégé par les forces israéliennes fin 2022 à la suite d'un tir mortel contre un soldat israélien. Oudahi Tamimi, le suspect numéro 1, avait le crâne rasé, ce qui a amené les habitants du camp à se raser les cheveux de manière à compliquer la recherche du fugitif. Cette pratique s'ajoutait à celle devenue courante d'utiliser dans les communications numériques les noms susceptibles d'agiter la reconnaissance automatique. Ainsi, dans une vidéo devenue virale, une femme du camp demande à son partenaire s'il a bien changé la couche du petit Oudahi. En les tournant en dérision, les pratiques palestiniennes renforcent la conscience des pratiques de surveillance israélienne et dessinent des formes de résistance collective relativement éloignées des préoccupations individuelles sur la vie privée qui animent les débats lorsque les questions de surveillance sont abordées en Europe. Le mouvement Boycott des investissements sanctions, BDS, qui milite pour mettre fin au soutien international à l'oppression des Palestiniens et Palestiniennes, et pour augmenter la pression sur Israël de manière à faire respecter le droit international, appelle les Belges à s'opposer au contrat entre la police fédérale et Interionet en raison de l'utilisation par l'entreprise de Palestiniens et Palestiniennes comme cobayes pour son logiciel de surveillance avant de le commercialiser à l'échelle mondiale. Cet appel, centré sur Interionet, peut bien évidemment être étendu à toutes les sociétés israéliennes présentées dans ces articles. Il est bien sûr impératif de répondre à l'appel BDS, essentiel pour mettre la pression sur l'État d'Israël. Cependant, cela ne doit en aucun cas se traduire par le remplacement des outils de surveillance israéliens par des alternatives belges ou européennes, sous prétexte de souveraineté technologique. Une telle substitution ne ferait que perpétuer une logique sécuritaire. Il est crucial de rejeter ces discours qui normalisent la surveillance de masse et de refuser catégoriquement l'utilisation de ces outils, quelle que soit leur origine. Dans son discours sur le colonialisme, en 1950, Aimé Césaire a formulé l'idée que la brutalité du fascisme et du nazisme européen était un formidable choc en retour de la violence coloniale exercée au Sud. Michel Foucault a repris cette idée. Pour lui, les méthodes de domination, conçues pour contrôler et subjuguer les populations colonisées, se reconfigure et se réinsère dans l'ordre domestique métropolitain. En d'autres termes, les techniques qui opèrent dans l'espace colonisé, loin de disparaître avec la fin de l'Empire, prennent la forme moderne des mécanismes de régulation et de gestion sociale au sein des mêmes sociétés occidentales. Ce retour de flamme des pratiques répressives montre que la violence et le contrôle ne disparaissent jamais, mais s'adaptent pour contourner les apparences de liberté et de démocratie, illustrant une continuité troublante entre l'histoire coloniale et la gouvernance contemporaine. Dans « Ville sous contrôle », Stephen Graham observe le même type d'effet boomerang lorsque des mesures de surveillance déployées par l'armée états-unienne en Irak, comme la généralisation des caméras de surveillance ou l'usage de drones, sont ensuite devenues la normalité dans les centres-villes urbains, aux États-Unis et ailleurs. Lorsqu'elles reviennent dans la métropole, les techniques de surveillance les plus invasives tentent à être d'abord appliquées aux migrants et migrantes. On le voit aussi en Belgique, où un partenariat a été conclu entre la police israélienne et la zone de police West Coast, La Panne, Coxyde et Newport, pour tester de nouveaux modes de surveillance de migrants et migrantes en mer du Nord. Des policiers de cette même zone sont d'ailleurs partis en Israël pour suivre des séminaires et des entraînements durant une semaine de stage sur le thème de la lutte contre les crimes de haine et contre le terrorisme. Si la police et l'armée sont généralement considérées comme remplissant des fonctions très différentes sur des corps distincts, national pour la première, étranger pour la seconde, on peut néanmoins regarder ce que fait la police comme une guerre intérieure de contre-insurrection pour mettre au pas toutes celles et ceux qui pourraient envisager de contester l'ordre en place. Il est donc clair que face à ces mesures de pacification, il nous appartient d'inventer des formes de résistance individuelle et collective. Voilà, c'était trouvé sur un site
1: belge. Ça fait du bien, ça fait du bien, franchement. Ouais.
0: Et il me semble qu'on n'est pas seul à résister à l'IA et à la technologie.
2: Ouais.
0: T'as d'autres exemples
2: Il y a aussi des aigles lesbiennes qui défoncent des drones.
0: Ah bon?
1: Ouais.
2: Et en plus, il paraît que ça arrive très souvent. Et plus précisément, c'est des pigargues à tête blanche. Et c'est, tu sais, l'aigle du symbole un peu états-unien, tout ça. C'est des pigargues à tête blanche et elles attaquent les drones tellement régulièrement qu'en fait, elles ont même été domestiquées par des services de l'armée ou de la police dans certains pays, dont la France, pour attaquer les drones ennemis.
0: Ah ouais. On avait entraîné aussi des pigeons dans l'armée à faire de la reconnaissance. Bon, malheureusement, des fois, leur intelligence, elle sert à l'ennemi.
2: Mais il y a aussi les goélands qui attaquent vraiment très régulièrement les drones. Et ils sont aussi très, très gays.
1: Ah oui, c'est vrai. Qu'est-ce qu'il y a de plus gay qu'un goéland, finalement?
2: Et voilà, je pose ces informations-là, vous faites ce que vous voulez. Et il y a aussi une autre résistance que je trouve impressionnante, c'est le 17 avril. C'était le début d'un cessez-le-feu dans la guerre entre Israël, / États-Unis, / Iran, / le reste du monde. Mais ce cessez-le-feu n'a pas été respecté par Israël. Et ce jour-là, des dizaines de milliers d'abeilles ont envahi un centre commercial à Nétivo, dans l'état colonial et génocidaire. Et on ne sait pas pourquoi. Des milliers.
0: Parce que les abeilles, ça attaque pas normalement.
2: Normalement, non. En fait, je ne sais pas, ils sont en voie de disparition et ils arrivent dans un centre commercial, des dizaines de milliers. Et du coup, il a fallu tout barricader et tout.
0: La revanche et des
2: du
0: abeilles.
2: Coup, Donc, on ne sait pas trop pourquoi, le vent, la météo, la migration massive, tout ça, tout ça. Vous en voulez une petite dernière?
1: Ah oui, ça fait du bien quand même après le dark, là.
2: Et voilà, une résistance un peu plus, j'allais dire, surnoise, un peu moins visible. C'est celle contre la culture du pétrole. Donc, il y a des organismes qui ont décidé de se nourrir de carburant, des bactéries, des levures, des champignons, dont le champignon, on l'appelle le champignon du kérosène, on le retrouve dans les réservoirs d'avions.
1: Merci les champignons.
2: Qui peuvent vraiment empêcher les avions de garder leur kérosène. Et du coup, on savait déjà que les champignons, comme les pleurotes, ils peuvent se nourrir d'hydrocarbures et donc nettoyer les sols et tout. Mais là, ça devient un problème ou une solution, hein. Ça dépend du point de vue. Mais on en retrouve du coup dans les réservoirs et les grands réservoirs aussi. Du coup, tu imagines toutes les grosses installations industrielles autour du pétrole. Ben, y a des champignons qui bouffent le pétrole.
0: Moi, j'ai eu des petits exemples de poissons. Là, on m'a donné une au large du Portugal. Il y a des orques qui attaquent que les petits voiliers de plaisanciers. Ils n'attaquent pas les bateaux de pêche, mais ils viennent casser la quille des touristes, quoi. Et une en Kanaky où les requins ont attaqué des touristes aussi qui se baignent à un endroit où tous les Kanaks savent très bien qu'il ne faut pas se baigner.
2: Ah ouais.
0: Et ils se sont fait bouffer, alors que les requins ne sont pas spécialement agressifs à cet endroit-là. Voilà.
2: Donc,
0: voilà, préparez-vous.
2: Contre le colonialisme.
1: Ah ouais.
2: Et la
0: Merci.
2: Technologie.
1: Merci beaucoup.
3: Yeah. 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

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C'est la Maison Brûle, épisode 2 sur les technofascismes. Et vous venez d'entendre Joe Gluten, animal nul.

0: is changing. Who now has the strength to stand against the armies of Isengard and Mordor? To stand against the might of Sauron and Saruman and the union of the two towers. Together, my Lord Sauron, we shall rule this Middle-earth.
1: Ambiance dark. Vous avez sans doute reconnu Le Seigneur des Anneaux, donc la trilogie réalisée par Peter Jackson et inspirée des livres de l'écrivain britannique Tolkien. Mais alors vous allez me dire, mais que viennent faire les hobbits dans le technofascisme ? Alors comme je l'ai brièvement dit en début d'émission, les fachos de la tech, les nazillons, les cathos d'extrême droite partagent un amour pour un Moyen-Âge fantasmé et pour la fantaisie en particulier, qu'ils réinterprètent à leur sauce évidemment. Alors du côté des nazis de la tech, il y a notamment une passion pour le Mordor dans Le Seigneur des Anneaux, un état autoritaire dont l'économie repose sur l'esclavage et l'industrialisme intensif. Gouverné par une figure d'homme fort, entre guillemets, le despote Sauron. Pour manipuler et asservir d'autres personnes, mais également pour observer des lieux distants dans l'espace et le temps, Sauron utilise des palantiri, palantir au singulier, alors c'est en elfique, je ne sais pas comment ça se prononce, donc des globes en pierre, aussi appelés pierres de vision ou pierres clairvoyantes. Voilà donc l'origine du nom de la multinationale américaine Palantir, dont nous avons déjà parlé, spécialisée dans les domaines du maintien de l'ordre, du renseignement, de la sécurité et de la guerre. Le choix est particulièrement éclairant pour une entreprise dont le fonds de commerce principal est la surveillance à grande échelle avec l'IA. Une entreprise qui vise l'omniscience, la capacité de tout savoir sur tout le monde en tout lieu, en récupérant énormément de données en même temps, ce qu'on appelle le big data, pour extraire l'information la plus pertinente possible, que ce soit des rapports de police, des données de santé, des plaques d'immatriculation, etc. La société Palantir a été fondée en 2003 par Peter Thiel, qui a également cofondé, qui a également fondé PayPal, et Alex Karp. Avec un coup de pouce du fonds d'investissement de la CIA, l'agence américaine de renseignement, pour un montant de 2 millions de dollars. On le voit, dès sa naissance, Palantir est étroitement lié au gouvernement états-unien. Cela s'est accentué aujourd'hui, puisque depuis le retour au pouvoir de Trump, 900 millions de dollars ont été engagés pour des contrats publics attribués à Palantir. Le gouvernement américain déploie spécifiquement les technologies de surveillance de Palantir pour assister ICE, la police anti-migrante, dans ses actions de traque et de géolocalisation de toutes les personnes migrantes, réfugiées, demandeuses d'asile, et plus largement toute personne non blanche, puisque, comble du cynisme, même des citoyens membres des peuples autochtones ont été arrêtés par ICE. Palantir a donc une responsabilité déterminante dans les détentions, les expulsions et les violations arbitraires et illégales des droits humains aux États-Unis. Seulement, le pouvoir de Palantir ne s'arrête pas aux États-Unis. Aujourd'hui, la multinationale est très bien implantée en Europe, que ce soit aux Pays-Bas, en Grèce, en Grande-Bretagne, en Autriche ou encore en Suède. L'Europe confie allègrement ses systèmes publics, ses données et sa sécurité à cette entreprise privée. Sans surprise d'ailleurs, l'agence européenne de garde-frontière et de garde-côte Frontex, qui surveille, contrôle, réprime et expulse les personnes migrantes, travaille avec des technologies de surveillance procurées par Palantir. En France, la Direction générale de la sécurité intérieure, la DGSI, vient de prolonger son contrat avec Palantir, un contrat qui existait déjà depuis 10 ans. Cela fait donc 10 ans que nos données sensibles sont à la disposition de la multinationale. C'est très alarmant, d'autant que la société a déjà fait l'objet de plusieurs plaintes en justice.

0: sur la technologie. Je vais tenter de résumer leur vision du monde et leur projet politique aussi clairement que possible. Trigger warning, si vous êtes en train de manger, ça donne la gerbe. Donc tout d'abord, il faut comprendre que Peter Thiel et Alex Karp sont bien plus que de simples entrepreneurs milliardaires cherchant à maximiser leurs profits. Ils ont fait des études de philosophie. Ils se voient comme des intellectuels visionnaires, des maîtres à penser, et ils publient régulièrement des livres, des publications sur les réseaux sociaux, des vidéos, des interviews dans les plus grands médias pour propager l'idéologie technofasciste. Alors, attention, ce ne sont pas eux qui utilisent le mot technofascisme pour se définir. Technofascisme, c'est le terme utilisé par les chercheurs et militantes antifascistes pour mieux identifier ce courant de pensée issu de la tech. De leur côté, Peter Thiel et Alex Karp s'identifient plutôt à l'ultra-droite nationaliste. De plus, ils se revendiquent comme libertariens. Pour eux, la valeur absolue, c'est la liberté individuelle. Ni l'État, ni la société, ni aucune institution ne devrait limiter la libre initiative de l'individu. Ils défendent donc une intervention minimale de l'État, la souveraineté absolue de l'individu, la supériorité du marché et de la propriété privée, car rien ne devrait brider la liberté capitaliste d'entreprendre et de faire du profit. Ils s'opposent bien sûr à toute politique de justice et de redistribution. Alors, je sais que ça peut porter à confusion, mais les libertariens n'ont rien à voir avec les libertaires, qui sont des gens plutôt de gauche, qui prônent l'autogestion, la mutualisation des ressources, collectivisme, remise en question de la propriété privée, etc. Non, le libertarisme, lui, défend l'égoïsme individuel et le pouvoir des individus dans la logique du droit du plus fort. Peter Thiel a notamment affirmé « Nous sommes engagés dans une course à mort entre la politique et la technologie ». Le sort de notre monde dépend d'un seul individu, d'une personne qui serait capable de bâtir et diffuser des outils technologiques favorisant la liberté et permettant un monde plus sûr pour l'épanouissement du capitalisme. Donc c'est limpide. Il va plus loin encore en disant que liberté individuelle et démocratie ne sont pas compatibles. Clairement facho, le gars se prend pour un véritable messie, un visionnaire politique, et ça marche. Récemment, Peter Thiel a effectué une tournée internationale pour donner des conférences autour de son obsession, l'apocalypse. En fait, il utilise ce mot, qui menace les États occidentaux s'ils continuent dans la voie de la démocratie. L'urgence, selon lui, c'est de combattre l'antéchrist moderne. Alors pour Thiel, l'antéchrist, ce n'est pas la bête aux 10 cornes et 7 têtes décrite dans le Nouveau Testament, mais tous les imposteurs qui défendent la démocratie, l'état social, l'écologie, les droits humains, le wokisme, enfin j'en passe. L'antéchrist tour de Peter Thiel a d'ailleurs été chaleureusement accueilli par la France, puisqu'il était invité le 27 janvier dernier à développer ses délires messiano-fascistes contre la démocratie au sein de la très vénérable Académie des sciences morales et politiques à Paris. L'occasion de défendre la supériorité occidentale, la civilisation chrétienne et tutti quanti. Tout ça pourrait sembler bidon, grotesque, mais c'est assez flippant parce que Peter Thiel fait partie des hommes les plus puissants au monde. Avec son comparse Alex Karp, il compte faire de Palantir Technologies le bouclier de l'ordre occidental et avant tout de l'hégémonie états-unienne. Donc on a parlé de Peter Thiel, mais le PDG et cofondateur de Palantir, Alex Karp, n'est pas moins dangereux. Je ne sais pas si vous avez lu ou entendu parler du manifeste facho de Palantir.
1: Un peu.
0: Il a été publié le 18 avril dernier sur le réseau social X, sur le compte officiel de Palantir. C'est un manifeste en 22 points qui résume la vision technologique et politique de son PDG, Alex Karp. Donc c'est un condensé d'un livre qui a été publié en 2025 par Alex Karp, La République technologique, et ça n'avait eu aucun succès. Mais bon, une fois résumé en langage simple, Karp a réussi à atteindre le cerveau des Trumpistes, des réacs et des fachos en tout genre, jusqu'à faire le buzz, comme on dit. Le texte est assez fumeux, mal écrit, mais il prône le hard power, la force dure, c'est-à-dire un pouvoir brutal et dominateur basé sur la technologie, les logiciels et l'IA. Il défend une vision suprémaciste des entreprises technologiques qui seraient les mieux à même de rendre leur grandeur aux États-Unis. Donc MAGA à fond. Comme Trump, Alex Karp défend la supériorité des États-Unis, je l'ai dit, de l'Occident, mais une supériorité à imposer par la force, l'agression, par la guerre. Donc la plupart des points du manifeste concernent la guerre. Karp demande une remilitarisation de la société avec le service militaire obligatoire. Ça nous parle en France parce que ça nous...
1: Ça nous parle.
0: ça nous pend au nez. Hein. Le développement des armes à base d'IA, évidemment.

0: Et sans doute nostalgique du nazisme, il affirme également qu'il faut remilitariser les deux puissances vaincues de 1945, l'Allemagne et le Japon. Tirant lui aussi à balles réelles sur la démocratie, il critique une élite démocratique incompétente, corrompue, et donc il défend à la place un capitalisme technologique à la tête de régimes autoritaires, répressifs, violents. Donc, dont la domination s'appuierait sur la surveillance de masse, elle-même garantie par la société Palantir. Voilà, donc le manifeste présente l'essentiel de l'idéologie technofasciste. Mais l'idéologie technofasciste, elle n'est pas uniquement élaborée par les dirigeants de Palantir. En fait, ils ont pompé leurs idées énormément sur la pensée de deux intellectuels d'extrême droite américains, fanatiques de la tech, Nick Land et Curtis Yarvin. Alors, je ne vais vraiment pas avoir le temps de développer sur eux et sur les détails. Mais ce qui est intéressant à retenir, c'est la différence entre le technofascisme et le fascisme à l'ancienne. Désormais, il n'est plus question de séduire les masses populaires, comme dans le fascisme traditionnel, mais plutôt d'imposer une nouvelle aristocratie, celle des barons de la tech, avec tous les pouvoirs. Le fascisme du XXe siècle s'appuyait sur un parti politique et un État fort. Les technofascistes, eux, veulent remplacer l'État par l'entreprise. Il s'agirait de restructurer le gouvernement sur le mode d'une entreprise souveraine dont la direction serait confiée à un PDG en charge d'assurer la prospérité de la nation. En gros, ce serait le retour des monarques, mais cette fois-ci incarné par des entrepreneurs de la tech, des rentiers qui dirigent Google, SpaceX, OpenAI, Palantir, etc. Tous ces ultra-riches partagent un mépris viscéral pour le peuple, forcément arriérés et crétins, incapables de participer aux décisions politiques. La dystopie technofasciste est principalement écrite par des hommes richissimes, cisgenres, plutôt blancs, mi-geek, mi-incel, qui prônent la domination des femmes, des personnes racisées, des faibles, des handicapés, des pauvres, toutes celles qui ne correspondent pas à leur fantasme de surhomme. D'ailleurs, la nouvelle extrême droite technologique souhaite faire sécession avec la société civile. Leur utopie, entre guillemets, c'est de créer des cités-États, de riches, des sortes d'enclaves privatisées qui ne répondraient à aucune loi gouvernementale. Ils envisagent de consteller le monde de ces colonies d'ultra-riches. L'une des idées les plus glauques de Curtis Yarvin, le gourou du technofascisme, c'est de tirer profit du génocide pour transformer Gaza en un territoire privatisé pour les entreprises et les nantis. Ça va, vous n'avez pas encore vomi ? Ça paraît d'une horreur inconcevable, sauf que les idées de Yarvin influencent concrètement les gouvernements d'extrême droite. Vous l'avez peut-être vu passer dans les médias, cette proposition abjecte a été reprise par Trump lorsqu'il a annoncé vouloir s'approprier Gaza pour en faire une sorte de Riviera du Moyen-Orient. De toute façon, les technofascistes envisagent de bâtir leur cité-entreprise dans des pays pauvres, qu'ils pourront exploiter plus facilement. C'est le cas au Honduras, un pays où trois quarts de la population vit sous le seuil de la pauvreté. Sur une petite île, les milliardaires Peter Thiel, Sam Altman et Marc Andreessen ont financé la création de la ville-entreprise de Prospera, une colonie libertarienne où l'on paye en crypto-monnaie, où la liberté d'entreprendre est absolue, puisque le gouvernement hondurien a autorisé cette zone économique sans taxation, qui ne se soumet pas aux lois du pays. Là, les entrepreneurs peuvent discuter et tester librement, par exemple, des idées transhumanistes, les essais de thérapie génique sur la longévité notamment. Ouais, c'est ça, ouais, c'est leur grande obsession. Alors que les pauvres sont criminalisés ou tués lorsqu'elles partent chercher une vie meilleure ailleurs, alors que les frontières deviennent ultra sécurisées, en revanche, les milliardaires et leurs capitaux sont au-dessus des frontières et des lois. C'est donc une dystopie très dark qui s'élabore actuellement, reprenant les pires récits de science-fiction. Cette dystopie repose sur l'exploitation coloniale, la logique de l'apartheid et la défense de la suprématie blanche. Il faut d'ailleurs souligner que Peter Thiel et Elon Musk ont pour point commun d'avoir passé leur enfance en Afrique du Sud sous le régime de l'apartheid.
1: Ah tiens, du bon côté, j'imagine.
0: Et ils ont participé, leurs parents participaient à l'extractivisme, etc. À ce propos, le philosophe noir décolonial Norman Ajari vient de publier un essai qui pourrait vous intéresser, qui s'intitule Technofascisme, le nouveau rêve de la suprématie blanche, qui produit une analyse depuis un point de vue décolonial, très sourcé, détaillé, critique du fascisme technologique. Pour résister, Norman Ajari propose de s'inspirer de la tradition radicale noire, depuis les premiers auteurs abolitionnistes de l'esclavage, jusqu'aux personnes esclavisées, qui ont combattu les technologies déshumanisantes mises en place pour violenter, exploiter, contrôler et surveiller leur corps et leur vie. Il faut ajouter que toutes les luttes et les pensées de gauche, le vrai socialisme, le communisme, l'anarchisme, qui visent la libération collective avant celle de l'individu, l'égalité absolue, l'anti-autoritarisme, le partage des ressources, la collectivisation, la fin du capitalisme, toutes celles-là portent des solutions concrètes pour défaire le technofascisme qui arrive. Et depuis nos luttes, même transféministes, décoloniales, écologistes, anticapitalistes, nous agissons déjà pour remettre en cause la suprématie technologique coloniale, blanche, hétéropatriarcale. Nous refusons déjà leur dystopie. Il est temps à présent de renforcer notre résistance, de consolider et concrétiser nos utopies.

0: Salut.
1: Ah ouais.
2: Zéro. Vous venez d'entendre Poésie Zéro pour le morceau Technoflic. Vous êtes toujours sur Radio Saint-Ferréol dans l'émission La Maison Brûle. Alors moi, j'ai un peu envie de réagir à ce qu'on vient d'entendre, parce que quand on parle de ces riches qui vivent qu'entre eux, bon, ils s'appuient sur quoi ? En fait, les technologies, bon, moi, quand je pense à ces cités soi-disant isolées qu'entre riches, je sais très bien qu'il y a des domestiques. Mais, et du coup, ben, comment on fait pour se faire servir quand on veut être dans un entre-soi riche ? Donc ça, c'est pareil, c'est une des premières illusions et un premier mytho. Mais aussi, on a vraiment envie d'insister sur le fait que le développement de la technologie et son existence même dépend fondamentalement de l'exploitation coloniale de toujours les mêmes pays, qui sont souvent riches en ressources minières et en main-d'œuvre exploitable par les États impérialistes. Du coup, on va un peu parler de ça. La technologie donne l'illusion d'améliorer le confort, de faire gagner du temps, de soulager les travailleuses, que ce soit au boulot comme dans leur quotidien ménager. C'est un leurre épouvantable. En effet, non seulement la technologie rend ses utilisateurs riches, accros et complètement vulnérables quand elle dysfonctionne, mais surtout, on oublie qu'elle repose entièrement sur le sang et la souffrance de millions de personnes esclavagisées et sur la destruction irréparable de quantités de territoires de vie partout dans le monde. Comme première conséquence dramatique de l'explosion des besoins de technologie dans nos vies, il faut parler de la folie extractiviste de notre modèle capitaliste. Comme on a envie dans cette émission que les choses soient le mieux comprises possible, on vous propose une définition de l'extractivisme. C'est une définition qui est la nôtre. Oui. Enfin, qui est la mienne. Que j'ai pompée sur d'autres, hein, bien sûr. Le terme extractivisme vient du portugais extractivismo. Il est initialement employé pour désigner l'exploitation commerciale des produits forestiers au Brésil. Et donc, il désigne dès l'origine le mode d'accumulation capitaliste structuré par les empires coloniaux qui exportaient massivement des matières premières vers les métropoles depuis, du coup, le XVe siècle. C'est donc un modèle économique qui repose sur l'extraction massive et l'exploitation intensive jusqu'à l'épuisement des ressources naturelles telles que les minéraux, les hydrocarbures, les végétaux, les animaux, les forêts, l'eau. Mais il repose aussi sur l'organisation industrielle du travail ouvrier. Il faut bien comprendre que ce modèle consiste aussi à l'exploitation jusqu'à l'épuisement et la mort des personnes. Il est indissociable, dès son origine et jusqu'à aujourd'hui, de l'esclavage, de la traite des êtres humains et de la vision raciste du monde qui affirme que certaines vies ne servent qu'à suer et mourir pour le bonheur et le confort d'autres vies. Ce modèle est associé à une vision de la croissance économique qui dépend fortement de la transformation et de la vente de ses ressources sur les marchés mondiaux. En effet, les ressources dites naturelles, extraites la plupart du temps dans les pays du Sud, sont destinées essentiellement à l'export pour alimenter la consommation des habitants des pays impérialistes. L'industrie militaire, la technologie des communications, des transports et même toute l'alimentation de tous les pays impérialistes, comme la France par exemple, est aujourd'hui complètement dépendante de cette manière d'extraire les ressources, donc jusqu'à épuisement. Et jusqu'à épuisement et mort des personnes. Ce système a, partout dans le monde, pour conséquence directe, la souffrance inouïe et la mort de millions de travailleuses, déjà, dans les endroits d'extraction, mais entraîne aussi, sur ces territoires et autour, des conflits armés meurtriers, des génocides, des violences sexuelles massives, des situations de famine, de sécheresse et des crises sanitaires dans tous les territoires d'extraction. Il nécessite, pour être maintenu, des régimes tyranniques et de terroriser les populations pour imposer des modes de vie inacceptables. On parle aujourd'hui, dans cette émission, spécifiquement d'extractivisme technologique. même si ce modèle, je vous le rappelle, est bien un système total qui concerne tous les aspects de la consommation capitaliste, comme je viens de vous l'expliquer. Pour se concentrer sur notre sujet du jour, la technologie et l'intelligence artificielle, etc., il faut signaler que rien que la production des gadgets high-tech de nos vies quotidiennes mobilise plus de 60 métaux différents et des méthodes minières particulièrement destructrices dans beaucoup d'endroits dans le monde. Par exemple, l'extraction du nickel en Kanaky est une des raisons du maintien de l'État colonial en Kanaky. Et le nickel sert à toutes les batteries, l'acier inoxydable, enfin, donc on en a. Et on va se concentrer aussi sur ce qui se passe en République démocratique du Congo avec un extrait sonore d'une vidéo du journaliste Rémi Nsabimana, qui est un journaliste sur Agi+ France. C'est une chaîne YouTube qui est très riche sur les questions décoloniales et anti-impérialistes. Je vous la recommande. C'est beaucoup de journalistes panafricains et qui ont une vision un peu externe à l'Europe. Et donc j'ai extrait un bout d'une vidéo sur la RDC.
0: Le vrai problème du Congo, c'est l'économie minière militarisée, basée sur le modèle de la convoitise, dans un contexte de rébellion interne, de fortes demandes de minerais sur le marché international et de contestation des frontières coloniales. Je vous explique. L'Est du Congo, la région au cœur de tous les conflits, forme une ceinture riche en ressources minières.
3: Il y a l'extension illégale, l'exploitation illégale, avec les groupes rebelles qui prennent les ressources de la RDC. Il y a aussi la forme d'exploitation légale, où les compagnies minières signent des contrats avec le gouvernement congolais.
0: Le baromètre sécuritaire du Kivu y dénombre pas moins de 120 groupes armés. Selon l'ONU, ces groupes armés s'y affrontent et cherchent à contrôler des territoires pour des motifs politico-ethniques et ont en extraire les riches ressources minières.
3: Il y a l'or, le diamant, le cobalt, lithium, manganèse, zinc, cuivre. Et tous ces minéraux, principalement les minéraux critiques, sont essentiels à la révolution de l'intelligence artificielle aujourd'hui.
0: Trois minéraux dominent cette économie minière militarisée. La cassitérite, l'or et surtout le coltan, une ressource indispensable dans la production des appareils électroniques de toutes sortes.
3: Ces minéraux sont aussi essentiels dans l'armement mondial, dans la construction des drones, dans la construction des avions, mais aussi, vous avez besoin du coltan dans la création d'un réacteur nucléaire.
0: Parmi les plus grands consommateurs du coltan et du cobalt, Lockheed Martin, Apple, Intel, Sony, Motorola, Tesla, Microsoft, Dell ou encore Google. D'après le réseau Pay pour le Congo, ces entreprises légitiment la contrebande en achetant en toute connaissance de cause des minerais blanchis extraits du Congo.
3: Ces minerais exploités illégalement et aussi avec des contrats odieux se retrouvent dans le monde international et malheureusement, nous au Congo, nous mourons à cause de cela.
0: Dans son rapport 2003, le groupe d'experts de l'ONU dirigé par Mahmoud Kassem schématise clairement ce qu'il qualifie de cercle vicieux entre exploitation, mouvement d'armes et conflit. Le conflit facilite l'exploitation des minerais. L'argent des minerais exploités permet l'achat des armes qui ensuite nourrissent le conflit. Ce qui permet aux belligérants de se financer. Mais qui sont ces belligérants? D'abord en interne.
4: Des réseaux d'élite composés d'hommes d'affaires, de politiciens, de seigneurs de guerre et de responsables militaires congolais exploitent les ressources minières de manière sauvage, s'emparant des concessions à la pointe du fusil et légalisant leur occupation par la corruption.
0: Ensuite, on a des pays voisins comme le Rwanda, l'Ouganda, le Burundi, le Kenya ou encore la Tanzanie qui, selon l'ONU, sont impliqués soit dans l'exploitation directe ou indirecte des minerais du Congo, soit dans la sous-traitance de ces minerais ou dans les deux à la fois. Sans compter d'autres pays africains tels que l'Angola ou encore l'Afrique du Sud qui y trouvent également leur compte. Enfin, il y a des multinationales, des conglomérats d'investisseurs et des pays de l'UE, les États-Unis, la Chine, les Émirats arabes unis, etc., qui sont au bout de la chaîne et qui en tirent le plus gros profit. Donc, la guerre au Congo, c'est aussi un conflit d'intérêts. Pour le démontrer, Pierre Jacquemot attire l'attention sur les corridors par lesquels passent les matières premières. Les corridors Nord-Ituri et Nord-Kivu, qui passent par l'Ouganda et le Kenya, ils permettent d'évacuer les trois quarts des exportations de la région de l'Est du Congo. C'est aussi par là que passent les minerais qui vont vers Londres, Bruxelles, Amsterdam pour le coltan et les Émirats arabes unis. Le corridor central, utilisé par les transporteurs du Sud Kivu, est certain du Katanga, qui passe par le Rwanda, le Burundi et la Tanzanie. Le corridor sud, qui va de Lubumbashi à Durban, en passant par la Zambie, le Zimbabwe ou le Botswana, et l'Afrique du Sud. Mais surtout le corridor Lobito, qui part de Lubumbashi via Kolwezi pour sortir par l'Angola. Ajoute à ça ce que Jacques Mau qualifie de climat venimeux, nourri par un débat sur la nationalité et l'identité des populations congolaises rwandophones. Une conséquence des migrations et déplacements des populations par les Belges pendant la colonisation et un mauvais découpage des frontières qui ont séparé des peuples et créé de nouvelles identités au moment des indépendances africaines. Mais tout ça aurait-il pu être évité ? En 1963, le Ghanéen Kwame Nkrumah a supplié les autres chefs d'État africains nouvellement indépendants de s'unir s'ils voulaient s'en sortir dans le contexte géopolitique et économique post-colonial. D'où son fameux discours « L'Afrique doit s'unir maintenant ou périr ». Il suggère de former un seul État fédéral qui créerait une identité commune inclusive, l'identité africaine, et une seule grande armée qui protégerait l'Afrique contre les menaces internes et externes. En gros, un pays continent où s'attaquer à l'un serait s'attaquer à tous et donc s'attaquer soi-même. Le Tanzanien Julius Nyerere avait même affirmé que sans unité, il n'y a pas d'avenir pour l'Afrique. Ce que vivent aujourd'hui la RDC ou encore le Soudan serait ainsi la conséquence du modèle choisi en 1963, c'est-à-dire le chacun pour soi. Or, dans ce contexte de prédation économique, le chacun pour soi, c'est une jungle dans laquelle survivra qui pourra. Bah, aux Africains qui pensent que ce qui se passe au Congo n'est qu'une affaire de Congolais, France Fanon répond.
5: Gardons-nous de ne jamais l'oublier. C'est notre sort à tous qui se joue au Congo.
2: Ah, merci Rémi. Pour cette vidéo qui est plus longue, hein, je l'ai coupée. On vous invite vivement à vous renseigner sur ce qui se passe au Congo, d'écouter ce qu'ont à dire notamment les militants de Génération Lumière qui sont en France, en métropole. Ils sont beaucoup à Lyon et ils font quand même des tournées. Voilà, on vous invite vraiment à écouter et de prendre la mesure de l'urgence humaine qu'il y a à questionner la consommation sans fin de nouvelles technologies dans nos vies. Et au sujet vraiment spécifique des smartphones, je voudrais vous recommander chaudement l'écoute d'une très bonne émission qui est sur Radio Campus Grenoble, qui s'appelle « Le coût des smartphones ». Il y a déjà 6 épisodes excellents. C'est très précis, c'est pas moralisateur et ça aborde beaucoup d'aspects comme la fabrication, l'extraction minière, les addictions aux écrans, la surveillance, les data centers. Et vraiment c'est pointu sur la question du smartphone et ça pose plein de questions de comment on peut faire sans dire on va s'arrêter d'utiliser tout de suite des smartphones, mais ça, il y a des réflexions que je trouve très bien. Donc merci à ces camarades pour ces émissions là.
6: On mettra toutes ces ressources sur la page de l'émission. Ouais.
2: Bon, on a encore quelques exemples pour qu'on n'oublie pas que la technologie et l'intelligence artificielle en particulier, ce n'est pas virtuel. C'est très concret et ça repose encore une fois sur de la sueur, du sang, des vies. Est-ce que vous avez entendu parler des fermes de main ou hand farm?
6: Je sais pas, raconte-nous.
7: Trigger warning, mauvaise ambiance.
2: Mauvaise ambiance de travail au niveau de l'open space. C'est en gros des usines, en Inde notamment, mais sûrement ailleurs, je crois que tu as entendu en Chine aussi, où des milliers de travailleuses sous-payées sont filmées avec des caméras sur la tête, en train de réaliser des gestes simples, plier des serviettes, saisir un objet, manipuler un câble pendant des heures. L'objectif, entraîner les intelligences artificielles à reproduire la dextérité humaine. Ces données très détaillées sont ensuite analysées par des laboratoires aux États-Unis pour apprendre aux robots à interagir avec le monde réel. L'idée, c'est de concevoir des machines aptes à remplacer le travail humain. Et oui, derrière chaque mouvement fluide d'un robot, il y a des heures de gestes humains capturés, corrigés, optimisés. Ces travailleuses gagnent en moyenne 200 à 250 dollars par mois pour un travail répétitif et exigeant. L'IA repose bien sur une nouvelle forme de travail invisible et sous-valorisée. Des machines conçues pour remplacer le travail humain dépendent encore massivement du travail humain. Et le marché du robot humanoïde s'annonce explosé d'ici très peu de temps. Parce que c'est pour fabriquer ces robots humanoïdes. Ça glace le sang. Et j'ai trouvé un autre article où on parlait de fermes de bras, cette fois-ci, de arm farms. Et cette fois-ci à Los Angeles. C'est juste pour vous parler un peu du traitement différencié. Bon, là, le journaliste parle de volontaires qui acceptent de se filmer eux-mêmes, caméra sur la tête, dans leur vie quotidienne, contre de l'argent. Concrètement, ils sont embauchés par une start-up qui les équipe du matériel vidéo pour se filmer chez eux en train de faire la vaisselle, nettoyer les toilettes, cuisiner, aller au boulot. Et même une caméra fixée au poignet sert à montrer comment ils découpent les légumes, par exemple, et à montrer le mouvement des muscles. Et ces images sont traitées pour développer leur technologie. Bon, en réalité, c'est volontaire. Ce sont aussi des personnes précaires qui accumulent les petits boulots et ne crachent pas contre un supplément de revenus, qui peut aller, dans ce cas-là, jusqu'à 80$ pour 2 heures d'image. Bon, c'est largement plus que les ouvriers indiens et avec un côté ouais, fun. Hein. Certains disent que de toute façon, ils allaient la faire, la vaisselle. Alors en plus, ils sont payés pour ça, c'est génial. Bon voilà, je vous laisse méditer sur les différentes stratégies d'exploitation des individus selon les endroits où ils se trouvent. Et pour finir, j'avais envie de parler des lunettes intelligentes de la marque Ray-Ban.
7: Trigger warning.
2: Développée par le géant de la technologie Meta, qui permet notamment de filmer les personnes qu'on rencontre et d'obtenir des informations sur elles, et bientôt sûrement même de les déshabiller virtuellement ou autres usages les plus dégueulasses les uns des autres.
6: Eh ben ouais.
2: Voilà, bon, c'était pour revenir surtout sur le fait que l'IA repose bien sur l'exploitation de vrais humains, puisque c'est des lunettes intelligentes, elles vont trouver les infos et en faire quelque chose de bien. Mais une info a attiré notre attention. Des médias suédois ont révélé que des images captées par ces lunettes dans le monde entier, parfois sensibles ou confidentielles, étaient envoyées à Nairobi au Kenya, où des employés d'une entreprise sous-traitante les examinaient, notamment pour entraîner l'intelligence artificielle de Meta. Et c'est après des révélations hein, des travailleuses kényans qui se sont insurgées. Et après leur révélation, Meta a tout simplement mis fin au partenariat avec l'entreprise et donc licencié un peu plus de 1000 personnes.
6: Et parce qu'en fait, eux, ils étaient choqués de voir des gens aller aux toilettes, avoir des rapports sexuels, etc. Et être obligés d'être témoins de ces images en ayant l'impression que personne n'était au courant d'être filmé, en fait. Enfin, que ces images étaient utilisées par Meta.
2: Et une organisation kényane de défense des travailleurs accuse Meta d'avoir agi comme ça pour étouffer ces témoignages. Parce que ça constitue quand même une grave atteinte à la vie privée des utilisateurs. C'est un bon scandale, parce qu'il y a aussi des informations de cartes bancaires, des messages privés, des conversations qui ont été espionnées à l'insu des utilisatrices. Bon, après, voilà. Ce qui retient notre attention, c'est pas tant la vie privée de ces abrutis qui acquièrent des lunettes probablement pour atteindre eux-mêmes à la vie privée d'autres personnes ou les utiliser dans un but de prédation sexuelle. Donc, ce n'est pas vraiment leur vie privée qui nous chagrine, mais c'est pour vous rappeler que ces objets, comme les voitures Tesla, par exemple, recouvertes de caméras, sont encore un nouvel outil pour augmenter la surveillance généralisée par l'intermédiaire des consommateurs particuliers qui deviennent des agents de l'État et des multinationales pour collecter des données et espionner leurs concitoyens.
6: Oui, puis d'un point de vue féministe, c'est quand même des prédateurs qui utilisent ces lunettes dans la rue pour stalker des femmes.
7: J'ai une info un peu glauque là-dessus. Et... c'est qu'en France, il y a eu, par exemple, il y a quelques mois, une perquisition chez Musk. En fait, ils ont un truc avec un serveur et tout pour Twitter, etc. Et pour aussi l'IA.
6: C'était chez X.
7: Ouais. Et du coup, en fait, l'idée, c'est que ils disent que voilà, il y avait là son intelligence artificielle qui était capable de déshabiller des enfants et de les mettre sur les réseaux. Et du coup, l'idée, c'est que en fait, pour faire ça, l'intelligence artificielle, elle a besoin d'aller dans une base de données pour avoir d'autres images de vrais enfants nus et du coup qui les collent à d'autres images. Ouais. Et du coup, il fallait que leur serveur, en fait, il est toute une base de données, un répertoire
2: d'images pédopornographiques.
7: Voilà, d'images pédopornographiques. Et du coup, on n'en a pas beaucoup entendu parler, mais du coup, c'est ça aussi. Twitter, Gore, quand on utilise l'IA, en fait, il y a tout ça derrière. Ouais. Et les images aussi, prise par les lunettes, en fait, elle rentre après dans ces banques de données qui permettent d'accoler des têtes sur des corps et de faire des montages dégueulasses.
2: Ouais. Et nous, ce qui nous avait choqué dans cette info, c'est vraiment l'obscénité du travail demandé à ces ouvriers. Enfin, ils sont censés être dans l'intimité des gens, hyper glauque. Enfin, et puis, il faut imaginer, t'es dans une usine à traiter des infos, et puis tu dois regarder la vie de... Voilà, d'occidentaux dans leur vie intime pas glorieuse, quoi. Voilà, encore un gadget conçu pour améliorer la vie des gens, soi-disant, et qui pourrit la vie de millions d'autres.

0: C'était Billy Breloque, Perte et fracas. Maintenant, on va faire un petit point de définition sur les courants critiques de la technologie.
1: Parce que quand même, on est là pour critiquer la
0: technologie. On est là pour critiquer. Nous, on aime bien critiquer. Et, mais il y a quand même des façons de critiquer. On ne peut pas critiquer tout.
1: Et
0: tout
1: n'importe
0: temps, comment.
1: N'importe comment.
0: Du coup, on va commencer par les méchants. Donc, il y a une catégorie qu'on appelle et qui s'appelle elle-même les anti-tech. Moi, au début, quand j'ai entendu anti-tech, je me suis dit, ouais, anti, c'est comme anti-sexisme, ouais. Machin, ça, c'est critique et c'est. Ouais. Voilà. Bah, voilà. En tout cas, ils partent du principe que depuis la révolution industrielle et ce qui a suivi après, les innovations technologiques dans l'industrie notamment et dans le quotidien sont des catastrophes et qu'on peut s'en passer et qu'il faut détruire. Il faut détruire et il faut boycotter tous ces systèmes pour protéger le vivant.
2: Mm-hmm. All right.
0: Voilà, c'est souvent, ouais, bref, c'est souvent un peu l'argument, c'est l'argument de base. Mm. Du coup, les anti-tech qui vont après avoir toute une critique derrière et ils vont dénoncer une élite qui prospérerait grâce à la technologie et qui voudrait mettre en place un futur transhumaniste. Ok, c'est pas faux.
2: Hein. On
0: en a un peu parlé. Il y a les méchants de Sauron et. On a réellement une élite capitaliste qui utilise les technosciences et les ressources pour se maintenir et s'enrichir. Et le savoir et les outils, actuellement, tels qu'ils sont organisés et produits, ils servent cette classe au pouvoir. Hein. Mmh. Cependant, cette pensée, elle va aussi mener à des dérives complotistes, queerphobes, transphobes et eugénistes. Pour certains anti-tech, les queers sont bah, du coup contre nature et
2: contre existent. Nature.
0: Contre nature.
1: J'ai toujours pas.
0: Et les queers, en fait, et surtout voilà, les personnes trans en particulier existent grâce à la modernité capitaliste et aux technologies de modification corporelle. Et pour eux, les queers et les trans font partie du libéralisme et de la culture individualiste. Et c'est une déviance de la modernité et de ces technologies. C'est une utilisation néfaste qui prouverait que depuis la révolution industrielle, on fait n'importe quoi, c'est la décadence. Mmh. Et voilà, ce truc un peu de l'élite est décadente. Et ben, on met tous les queers, les trans dans cette catégorie. Et du coup, ils envisagent les queers et les trans seulement sous la perfusion des biotechnologies.
2: Mmh. Hallucinant.
1: Mmh. Et, c'est une ignorance totale de l'histoire, déjà.
0: Ben, ouais. Totale de l'histoire et des pratiques
2: des communautés
0: queer,
2: trans en Inde, enfin des... voilà, de
0: qui sont
2: tout spirit, donc pour
0: partout.
2: Les peuples autochtones aux États-Unis.
0: Et du coup, eux, ils se disent, oui, les trans, ils ont besoin d'hormones. Et bien là, ils se démerdent, il n'y aura plus d'hormones et ils n'ont qu'à pas être trans. Voilà. Et du coup, c'est aussi, ils se prétendent défendre la nature, mais du coup, ils ont aussi une vision de la nature et du genre, le genre comme une donnée fixe, immuable, toute modification est contre nature, les intersexes n'existent pas, les modifications n'existent pas, la transformation n'existe pas, etc.
2: Alors qu'on sait qu'il y a plus d'une quarantaine de genres dans la nature qui existent. Mmh. Ça a été prouvé. Donc
0: Et je fais un petit coucou à tous les amateurs de Pierre Rabhi aussi. C'est le cas de collectifs. Je vais vous donner des noms quand même. Hein, on est là pour dénoncer.
1: Donne des noms, balance.
0: Pièce et main d'œuvre, mmh. qui est basée à Grenoble.
2: Of course.
0: Qui a écrit beaucoup d'articles très très clairs. Voilà, c'est pas. Faut pas chercher loin. Hein, ils sont anti-queer, anti-trans. Même s'il y a des meufs qui se disent féministes. Voilà, ne vous perdez pas, s'il vous plaît. Et sinon, il y a aussi un collectif d'activistes qui est basé à Paris qui s'appelle Anti-Tech Résistance, qui font de l'action directe et qui sont eux tout aussi réactionnaires et qui relaient aussi d'ailleurs pas mal d'infos de pièces et main-d'œuvre. Mmh. Du coup, ces groupes, ils s'envisagent un peu comme les gardiens des lois naturelles. L'argument naturel, on en reparlera un jour, mais il sert beaucoup ici. Mmh. Et c'est comme dans le contexte colonial, c'est-à-dire à définir le camp du bien, du naturel, mmh. celui qui fonctionne, celui qui est légitime, mmh. celui qui, du coup, est légitime de prendre le pouvoir. Au final, le camp du pouvoir. Hein. Et le camp de ceux qui ne peuvent pas décider de l'avenir, qui ne peuvent pas prendre part aux décisions, qui sont exclus de la politique. Et du coup, au final, dans un contexte fasciste, un contexte de guerre, c'est ceux qui vont décider, c'est qui va survivre et qui
1: est sacrifié,
0: qui n'a pas accès aux ressources et qui doit crever la bouche ouverte. Et c'est pour ça que critiquer la technique, la technologie toute seule, ça ne nous va pas. Et on a besoin d'une critique de la technologie qui vient des milieux transféministes. Et des coloniaux et anticapitalistes et écologiques, tout ça en même temps, et il y en a. Et c'est là qu'on se situe, a priori. Hein.
1: Ouais. C'est compliqué parce que quand même, on est issu aussi des mêmes cultures politiques que, par exemple, pièces et main-d'œuvre. Enfin, depuis une vingtaine d'années, c'est un peu. Ils viennent des milieux anars et du coup, on est plusieurs à être venus des milieux anars. Et avoir enrichi notre culture politique par du féminisme, par du décolonial. Et eux, ils sont soit arrêtés quelque part, même voire ils ont régressé. Mais en tout cas, ça a pu être des camarades qu'on a croisés dans des luttes pour des mouvements sociaux ou contre des grosses entreprises. Et moi, je me suis souvent dit, je suis anti-tech, mais je suis aussi féministe. Enfin, je me sens une anti-tech féministe. Mais voilà, eux se sont auto-désignés comme les garants de l'antitechnologie. C'est ça qui est rageant aussi et qu'on doit sans arrêt dire « Oui, ben, nous, on est féministes et aussi anti-tech et aussi écolo et aussi décolonial. » Mais en tout cas, on est bien contente que ça avance et qu'en vrai, ils se font tricard de beaucoup d'endroits.
2: Hein. Ouais.
1: Et qu'ils existent.
2: Mais ils ont une vision de la nature qui est complètement construite, qui est fabriquée, en fait. C'est de la nature-culture, en fait.
1: Oui, oui.
2: Parce qu'ils ils vont choisir une nature qu'ils ont complètement construite au détriment de toutes les études sur tous ces animaux qui sont intersexes, qui changent de sexe, des mâles qui enfantent, etc. Mmh. En fait, vraiment avec une vision de la nature qui efface toute la diversité de genre, de sexualité qui existe dans la nature, en fait.
0: Coucou Pierre Rabhi.
1: Ouais, moi je pense que c'est aussi de l'antrisme facho dans ces milieux-là. Ouais. C'est très hétéro, blanc. Il y a un truc assez glauque aussi d'un entre-soi très très peu ouvert d'esprit. Mais bon, en tout cas, il paraîtrait qu'il y aurait des vraies bonnes critiques de la technologie par des transféministes.
0: Ouais. On va les appeler les technocritiques.
1: C'est nous, du coup.
0: C'est nous.
1: Ouais.
0: Et du coup, c'est l'idée d'interroger la technologie liée au pouvoir et à la politique. C'est-à-dire qu'on ne va pas envisager que la technologie, c'est quelque chose de neutre ou qui est de façon obligée, liée à la modernité et au progrès des sociétés. Mais de parler du coup de comment la technologie elle se répartit, c'est quoi les relations de pouvoir, et du coup la répartition du pouvoir elle, qui est inégale dans la société, on est d'accord hein en fait l'accès à la technologie elle l'est tout aussi, et tout comme le pouvoir de déterminer quelle technologie sera développée plutôt qu'une autre, et aussi de se demander... voilà, par exemple, quel corps profite des technologies et quel corps subissent. On a parlé d'extractivisme, la production aussi, la manipulation de ces technologies, au détriment de qui, quoi. Et du coup, les technocritiques, elles vont situer hein, la critique de la technologie, selon aussi leur contexte. Hein. Du coup, critiquer une technologie dans un contexte et pas de façon universaliste, hein, de « ça, c'est pas bon pour nous, du coup, tout le monde va s'en passer ». Comme on peut souvent entendre. Et comme exemple, il y a un collectif qui fait le taf et qui est, que moi je trouve super inspirant, et qui s'appelle Radical Data. C'est un collectif queer, féministe et décolonial. Et il est composé de mathématiciennes, de technologistes, d'artistes, de danseurs, danseuses, et d'organisateurs et d'organisatrices. Et leur idée, c'est d'utiliser la technologie pour la mettre au service de la libération et de la joie.
1: Wow.
2: Ouais, ça fait plaisir.
0: Du coup, c'est leur propre terme. Hein. Et ils vont développer des technologies populaires et des outils pour un monde post-capitaliste, donc pour le futur, avec des communautés habituellement qui sont exclues de l'accès à la technologie. Donc ils vont partir de la réalité des besoins des personnes qui n'ont pas accès à la technologie pour créer, par exemple, des nouvelles intelligences artificielles. Et notamment, il y a un de leurs projets qui s'appelle Mesh. Mesh, ça veut dire réseau. Hein. Et du coup, c'est une application de communication qui n'utilise pas Internet. qui peut aussi ne pas utiliser le téléphone portable. Tu peux la connecter à ton téléphone portable, mais c'est pas obligé. Et du coup, c'est un réseau de communication qui utilise les ondes radio. Au lieu de s'appuyer sur des serveurs, des plateformes et des infrastructures centralisées. Par exemple, nous, si je t'envoie un message, il va d'abord passer par un serveur centralisé, ouais. Les données vont être traitées et après, il va t'arriver. Ben là, c'est pas ça, il va aller directement. Et toi, ton petit appareil, il peut aussi servir d'antenne. Et chaque appareil sert d'antenne et il peut émettre. Et ça fait un réseau qui se d'interconnexion. Et du coup, ces petits appareils, on en trouve facilement. On peut s'acheter facilement des petites antennes pour se connecter. C'est pas quelque chose de aussi qui
2: élitiste, va élitiste quoi.
0: C'est pas élitiste et tu en trouves dans tous les pays. Et du coup, c'est facilement réparable, etc. Il n'y a pas besoin de beaucoup de batterie. Tu peux envoyer que du texte. Et du coup, c'est un modèle complètement différent d'Internet. Hein. Tu n'as pas besoin d'une connexion. Et l'idée, c'est par exemple, c'est un système qu'on peut utiliser, qu'on a utilisé dans les endroits, par exemple, où il y avait la guerre, où en fait, le pouvoir, il coupe les réseaux. Du coup, comment tu te trouves, comment tu communiques, comment tu organises le secours aussi et la distribution, par exemple, de la nourriture, etc. Ou alors, quand tu habites dans un endroit où il n'y a pas du tout de réseau, bah, en fait, au lieu de mettre plein de wifi qui te bourre le cerveau et tout, bah, en fait, tu peux avoir dans ta petite communauté ces appareils-là, quoi. Donc ça, c'est un des exemples de comment on met la technologie au service de l'autonomie, des communautés, de la libération, et tout en se distançant de l'autonomie des grandes entreprises. Et sinon, pour finir sur les technocritiques, il y a aussi un site qui s'appelle Mouton Numérique, c'est mouton-numérique.org, qui partage plein de ressources, qui aborde la technocritique d'un point de vue antiraciste, d'un point de vue féministe et queer. Donc vous pouvez aller regarder, il y a plein de trucs là-dessus.
2: Trop bien. C'est vachement bien. Et par rapport à l'IA, clairement, c'est assez facile de dire oui, on est contre l'intelligence artificielle, etc. Alors qu'en fait, on l'utilise quotidiennement. Vous l'utilisez pour faire de la traduction. Google Trad, c'est l'intelligence artificielle, par exemple.
0: Dénonciation, quoi.
1: Ouais. Même une calculette, c'est de l'intelligence.
2: Mais oui. Et en fait, je voulais juste dire que ce collectif dont tu parlais, le Data...
0: Radical Data.
2: Radical Data, il développe aussi des modèles d'IA open source, libres, gratuits, qui vont permettre de faire du texte, de la trad, de l'image, de l'audio. Mais ces modèles d'IA, ils sont directement sur ton ordinateur. Et ils ne sont pas liés à ces multinationales de l'intelligence artificielle.
1: Bah, en tout cas, nous, on est super admiratifs de tous ces hackers et hackeuses transféministes qui réfléchissent autrement à la technologie et qui sont anti-validistes et tout ça.
0: Qui se réapproprient les outils, en fait.
2: Ouais.
0: Est-ce que on va écouter de la musique ?

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0: Alain.
1: C'était Clostinto. Clostinto. Appel à la haine. Pour introduire la prochaine chronique, vous allez entendre le début d'un texte. Je n'aime pas la dystopie de Kiemis, qui ouvre le recueil qui s'appelle Pour la joie, une ode à la résistance poétique et politique, et qui est lu par Fatou S.
2: Je n'aime pas la dystopie. Ou plutôt, je n'en peux plus. J'en ai lu, j'en ai vu, je comprends leur fonction, leur avertissement, leur radicalité, leur capacité à réveiller. Mais, aujourd'hui, elles me donnent la nausée. Parce qu'elles sont devenues l'unique langue des imaginaires populaires. Parce qu'elles colonisent notre capacité à rêver. À chaque nouvelle série post-apocalyptique que je commence à regarder, mon espoir diminue. Dans ce monde saturé de catastrophes, la joie est perçue comme suspecte, comme un luxe naïf, comme un manque de sérieux. Parler de joie, de douceur, de beauté partagée, c'est souvent se heurter à une condescendance feutrée, à des regards incrédules. Comme si espérer relevait de l'infantilisme, comme si désirer autre chose que la survie était un caprice. Mais ce soupçon envers la joie n'est pas neutre. Il dit quelque chose du monde tel qu'il est structuré. Un monde qui valorise la productivité, la compétition, la rudesse, la résignation. Un monde qui veut que nous soyons désensibilisés, dociles, pressés. Un monde qui méprise le plaisir libre, la fête collective, la lenteur aimante. Ce monde ne sait pas quoi faire de la joie, alors il la ridiculise, l'ignore ou l'associe au divertissement superficiel.
1: Moi, j'ai toujours bien aimé la dystopie, mais en littérature. Parce que là, elle est devenue un peu trop réelle. Maintenant, je comprends la nécessité d'imaginer des utopies, des futurs positifs. Mais j'ai toujours un peu de mal à envisager qu'elles soient autre chose que des arnaques. J'ai un peu farfouillé dans la science-fiction et je suis tombée sur des utopies, un peu naïves, souvent plates et ennuyeuses. Tout va bien, tout fonctionne, tout est joli. On se fait un peu chier, on a l'impression que c'est toujours le printemps. Tout le monde est valide et on est obligé de sourire. Pour moi, ça ressemble dangereusement au début d'une dystopie. Ouais. Ma théorie, c'est que les utopies sont toujours accolées à une réalité dystopique, comme les faces d'une même pièce. Le voile entre les deux est mince. Mais les deux réalités coexistent en même temps. Alors on va essayer d'ajuster notre regard. Parce que l'utopie technologique positive existe déjà. Elle a même un nom. C'est le solarpunk. Et ce texte afroféministe qui parle de la joie en est la clé. Il vient mettre en lumière l'inconfort face à des émotions un peu trop solaires, lumineuses en apparence, mais factices. Et vide en réalité. Car elles ne sont souvent que la vitrine mensongère de la culture dominante, celle qui privilégie son confort et ne veut jamais entendre les émotions négatives qui témoignent du vécu des minorisés. Parfois, on a l'impression que l'utopie, c'est pour les dominants, et que nous, nous sommes condamnés à nous débattre dans la mauvaise fiction qu'ils ont créée pour nous. La fiction coloniale. Avec le monde blanc lumineux, joyeux et optimiste, qui fusille celles qui rentrent pas dans le cadre, les rabat-joie, et celles qui sourient pas. Et ces mécanismes d'inégalité ont gravement entamé notre capacité à imaginer un avenir joyeux et radieux. Alors, est-ce que le solar punk mérite notre espoir, ou est-ce encore une énième arnaque? Pour sa défense, le solar punk, c'est un mouvement relativement jeune, théorisé à partir de 2008. Il a intégré quelques œuvres a posteriori, comme par exemple Nausicaa de la Vallée du Vent, de Miyazaki, ou Les Dépossédés d'Ursula Le Guin. Le solarpunk commence à être plutôt structuré en littérature, même si c'est un genre encore très peu développé. Moi, je ne suis pas encore complètement fan de l'ambiance, mais si j'ai trouvé que la plupart des récits solarpunk sont super créatifs, au niveau technologique, mais aussi au niveau des relations sociales. D'ailleurs, je vais vous recommander Histoire de moines et de robots de Becky Chambers. En explorant le solarpunk, je suis aussi tombée sur pas mal de projets d'architecture qui essaient de rendre le milieu urbain plus agréable, avec des tours résidentielles végétalisées, des dômes en forme de lotus qui flottent sur l'océan, des hôtels de luxe hyper connectés, une esthétique qui fait penser aux nouveaux quartiers dans les grandes villes, aux éco-quartiers à la mode. Mais cette esthétique est aussi utilisée pour des projets colonialistes, comme celui d'un nouveau complexe urbain à Gaza, la Riviera du Moyen-Orient, que Trump a présenté en début d'année accompagné d'illustrations solarpunk. On peut y voir des gratte-ciel en forme de phallus, d'autres en forme de spirale, avec des terrasses végétalisées, surplombant des rues bordées d'arbres en bord de mer. Tout ça construit sur les ruines de Gaza et le génocide des Palestiniens. L'esthétique solarpunk est largement récupérée par les architectes modernes pour créer des espaces radieux, verts et surprotégés, réservés aux plus riches, en expulsant les habitants locaux. En la penchant à sa surface, on peut croire que le solarpunk est une utopie déjà usée et récupérée par le capitalisme. Mais franchement, qu'est-ce qui ne l'est pas ? Pourtant, le solarpunk a l'ambition de porter bien plus qu'une esthétique. À la base, c'est un mouvement artistique et politique inspiré de la science-fiction. On

Le photovoltaïque, c'est une technologie qui va s'inspirer de ce qui existe déjà dans la nature et qui fonctionne. La photosynthèse des plantes. On a des appareils qui captent, stockent et redistribuent l'énergie brute du soleil, qui est partout et donc accessible à tout le monde. Ce biomimétisme va être un des principes pour penser une nouvelle économie. Et au-delà de l'énergie, il y a aussi la volonté d'être dans un autre rapport aux technosciences, les envisager de façon positive, les intégrer grâce à l'art et au jeu. Ici, la technologie, c'est un outil comme un autre. Elle n'est pas monopolisée par un pouvoir central, elle n'est pas opposée au vivant. Au contraire, elle est à son service, au service de la régénération. Et les infrastructures créées par les humains se fondent dans la nature. Et imaginer une symbiose entre la technologie et le vivant, ça va plus loin que juste plaquer 3 arbres contre un morceau de béton. L'énergie solaire, ça renvoie aussi à l'énergie que nous, on ramène dans la construction du futur. Elle est positive dans le sens d'enthousiaste, généreuse, ouverte, pleine de possibilités, lumineuse, dans le sens où rien n'est caché, rien n'est mis sous le tapis, tout est mis à la lumière. Et pour moi, bah, ça contraste pas mal avec le côté punk dans Solar Punk. Qu'est-ce qu'il y a de punk là-dedans? Bah, c'est là que ça devient intéressant. La science-fiction des années 70-80 avait déjà pioché dans la culture punk pour dépeindre une dystopie technologique, le cyberpunk. Mais le cyberpunk, ce n'est plus une vision du futur, c'est un futur déjà présent. C'est sûrement le mouvement qui décrit le mieux le bouillonnement apocalyptique en cours. Un monde sombre, violent, surpeuplé et pollué, dans lequel il est impossible d'échapper à la technologie. Les villes sont des amalgames de câbles et d'écrans publicitaires avec des voitures volantes et des drones. L'État est une entité floue, quasi absente, qui a laissé la place à la corruption. L'individualisme règne à chaque coin de rue. Et dans les plus hauts étages des gratte-ciels, les PDG des méga-corporations sont jeunes et éternels. Le cyberpunk force la fusion entre l'humain et la machine à l'aide de nouvelles drogues de synthèse s'il le faut. C'est un monde sans avenir et vidé de tout espace naturel comme de toute alternative. Certains moments de nos vies ressemblent affreusement au cyberpunk. Et souvent, nous avons l'état d'esprit de ces anti-héros cyniques et nihilistes. À la base, le punk, c'est pas très solaire, donc, hein, c'est pas le pouvoir des fleurs. Le punk s'est même construit en opposition au mouvement hippie. Au moins d'un point de vue esthétique et des pratiques, même si politiquement ils ont des points communs, le punk, c'est d'abord une contre-culture anticapitaliste et libertaire. Des pratiques d'art, de bricolage, de bidouillage, de récup, de gratuité, opposées à l'innovation, au progrès et au profit. Le punk, c'est la rébellion contre la société moderne capitaliste comme mode de vie. Certaines pratiques punk ont été démocratisées, comme le DIY, où il s'agit de faire avec ce qui existe, faire avec ce qui est mort pour le capitalisme, ce qu'il jette, ce qu'on trouve en abondance dans les poubelles. Parce que les punks n'attendent pas que l'État veuille bien leur donner les moyens de créer des alternatives. Ils les créent eux-mêmes, ici et maintenant, avec les moyens du bord. Ce qui est vraiment le solar punk est déjà à notre portée. C'est la permaculture urbaine, des systèmes d'énergie DIY, les écolieux, les communautés autonomes, les jardins et les ateliers partagés, le low-tech, la récup, les ZAD, les squats et l'open source. Le solarpunk, c'est une utopie pratique destinée à inspirer celles qui veulent faire monde en dehors des structures de l'État et des injonctions capitalistes, sans attendre la prochaine élection présidentielle ou la prochaine catastrophe. C'est une forme de résistance immédiate, pas une alternative dans 1000 ans, mais une stratégie de basculement qu'on peut mettre en place tout de suite, ici et maintenant. Avant, j'associais pas forcément le punk au fait d'avoir une vision positive du futur. D'ailleurs, une autre appellation du mouvement, c'est la génération nos futurs. Donc c'est intéressant qu'on l'associe non seulement à l'avenir, mais en plus à un avenir radieux et solaire. En fait, les punks ne sont pas morts. Punk is not dead. Ils n'ont pas succombé à la société cyberpunk, ils se sont transformés. L'espoir est devenu punk et radical. Il fait partie à présent de la contre-culture et des contre-pouvoirs. Et en y réfléchissant bien, pourquoi pas? Dans une société déprimante et totalitaire qui recycle son passé le plus sombre, le désespoir, c'est exactement ce qu'ils veulent. L'autoroute du technofascisme est pavée de notre désespoir. Cette chute intérieure, ce sentiment d'enfermement, de déconnexion,
mêlée de peur qui s'immisce dans

notre quotidien et nos imaginaires. Il est là pour nous décourager de lutter et de leur faire concurrence. Parce que, rappelons-le, nos luttes fonctionnent. Aujourd'hui, ce qui est radical, c'est d'imaginer un futur désirable, pas une société morne et brutale, ni une utopie naïve réservée aux bourgeois. Ce qui est punk, c'est de commencer à créer le monde dans lequel on prend du plaisir à exister. Au-delà des bons sentiments en plastique, il existe donc une forme d'espoir radical. Ce n'est pas un espoir ordinaire. Celui-ci est persistant, acharné. Il existe même quand la lumière s'éteint et qu'on est toute seule. Il exige une transformation profonde de son état d'esprit face à l'avenir. Cet espoir radical est celui qui émerge dans les ruines, dans les communautés, qui sont confrontées à la destruction de leur terre, de leur langue et de leur culture, à la violence intergénérationnelle, au traumatisme et à l'incertitude pour l'avenir. Cette forme d'espoir n'est pas passive, elle exige une action stratégique, souvent fondée sur une vision à long terme, et enracinée dans l'humilité et la dignité. Elle incarne un engagement indéfectible envers la communauté du futur et la mise en place dès à présent d'un avenir meilleur. Elle revendique le droit de faire monde en s'appuyant sur les ancêtres et la communauté élargie. Au cœur de l'espoir radical se trouve la reconnaissance d'un avenir imprévisible, jamais fermé, jamais écrit à l'avance, où tout est possible. Et c'est cette incertitude, finalement, qui permet d'espérer. La certitude que rien n'est stable et que tout se transforme, même pour Sauron. Et quand on regarde de plus près, le solar punk ne s'inspire pas que de la culture punk. À l'origine, il vient aussi des mouvements anarchistes, décoloniaux, écolos et queer féministes, et de leur besoin de créer des utopies postcoloniales et régénératrices. Non seulement les solutions techniques existent déjà, mais le cadre politique aussi. Il existe déjà des communautés basées sur des principes écologiques, décoloniaux, transféministes et anticapitalistes. On peut citer les communautés kurdes, autonomes du Rojava, qui mettent en place un communalisme libertaire basé sur l'écologie sociale. Mais aussi les communautés zapatistes au Mexique. Sans oublier toutes les autres bulles utopiques qui sont invisibles, silencieuses, éphémères, imparfaites, fragiles, mais qui ont comme point commun l'acharnement, qui refusent de laisser la joie à une poignée de technoterroristes. Ce ne sont pas des utopies suspendues qui ont émergé de l'imaginaire dominant. Ces utopies écologiques et solaires sont la continuité de nos luttes. Et nous-mêmes, nous sommes la continuité de rêves en action, comme dit Kiemis. Nous sommes l'incarnation des rêves les plus sauvages de nos ancêtres. L'utopie, c'est donc ça, le rêve incarné par l'action collective. La résistance avec l'exigence de la poésie. Des communautés partout sont en lutte pour mettre en place des utopies, devenir des laboratoires du futur à petite échelle. Et si la dystopie cyberpunk met en place un mal qui s'appelle solitude, le solarpunk affirme qu'on survit en communauté, on ne survit pas tout seul et qu'on n'est jamais seul. Nous n'avons en vérité jamais eu de mal à imaginer un futur anticapitaliste. Les aspects techniques des utopies ne représentent pas le cœur du problème à résoudre. La question centrale est celle de la communauté et du pouvoir. Quelle est cette communauté au sein de laquelle nous pouvons envisager l'avenir ? Et qui a le pouvoir de décider du futur ? Le pouvoir, c'est ce qu'il faudra arracher par tous les moyens technologiques nécessaires.

0: c'était la très, très, très, très, très, très, très grande Tracy Chapman avec le morceau Fast Car. Eh bien, c'est la fin de cette émission. On va vous donner... Voilà, on est encore un peu ému par quand même cette ouverture positive qu'on avait envie d'avoir.
1: Il fallait,
0: voilà,
1: merci,
0: on s'est fait
1: merci.
0: Emporter. On va vous donner quelques dates, voilà, pour finir cette émission sur un agenda qu'on a choisi soigneusement. Alors, ce jeudi 14 mai, donc c'est-à-dire demain, si vous écoutez cette émission, mercredi 13, à la salle des fêtes de Pont-en-Royans, seront accueillies les saisons décoloniales pour leur volet printanier. Si vous avez eu déjà l'occasion d'y aller, d'habitude c'est au Poulailler, à Saint-Just-de-Clay, et là c'est à Pont-en-Royans, à la salle des fêtes. Et le thème de cette saison, c'est nos corps en lutte. Dès 13h, on peut être accueilli par une cantine, des tables d'infokiosques, et à 15h, c'est un plateau radio qui va accueillir une actu des luttes et un échange avec la militante Brenda Wanabo-Ipézé du Front de Libération Nationale Kanak et Socialiste, le FLNKS, et Azani Ebengou, comédienne, metteuse en scène et militante antiraciste. Le soir, les concerts des rappeuses Mycose et L'Inconsolable, suivi d'un DJ set de T-Witch, finiront cette journée très riche.
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3: Le dimanche 24, à la MJC de Ninichèse à Oust, à partir de 19h30, il y a une projection du documentaire Guidam, en présence de Ahmad Gamal, l'un des réalisateurs. Et c'est une soirée en soutien aux luttes soudanaises.
2: Le jeudi 28 mai, à partir de 18h30, c'est le prochain ciné-club décolonial encore à la MJC. D'Oust, donc, ce sera la projection du documentaire 44 jours, réalisé par Martine Delumeau, qui montre à voir le mouvement social et anticolonial qui a animé la Guadeloupe pendant 44 jours en 2009.
0: La prochaine émission de Micro Féroce, une émission camarade qui musicale et féministe de Radio Diwa, et qui sera diffusée le 2 juin à 20h, sera sur le thème, je vous le donne en mille, des nouvelles technologies. On a trop hâte, voilà, de rester sur les mêmes sujets.
3: Le 31 mai est organisée une après-midi exceptionnelle à la Cartouche, la bibliothégérée de Cré, pour parler de punition, prison et enfermement, avec les enfants. C'est bizarre dit comme ça, mais ça va être chouette. Et ce moment sera suivi le soir d'une rencontre avec la super étonnante militante chercheuse Gwenola Ricordo pour présenter son nouveau livre « Tant qu'il y aura des prisons, pourquoi faut-il abolir la prison ?»
2: Et on voudrait dire aussi que presque tous les samedis matins, il y a des cafés Antifa devant la Cartouche, sur la place de l'église à Cré. Donc rendez-vous dès le matin, 9h30, pour boire du café, parler de fascisme et d'antifascisme.
0: Et juste pour compléter la Cartouche, on vous rappelle que c'est ouvert tous les mardis de 18h à 20h, avec certaines permes qui sont en mixité choisie. Il faut se renseigner sur la vitrine. Et voilà, c'est...
2: Et je voulais juste parler d'une revue que je vous encourage fortement à acquérir. C'est la revue Dissidente, une nouvelle revue féministe antiraciste donc, qui a été créée par notre camarade Daoud et qui est géniale, que vous pouvez acheter juste à la balançoire et aussi sur Internet. Je vous encourage à aller voir sur le site.
3: Merci, c'est la fin de cette émission, merci beaucoup.
0: Merci à la technique, merci aux camarades.
2: Merci, c'était génial.
0: À bientôt.
2: Bisous.
0: À bientôt.
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0: Bien rebonjour, bienvenue à ceux qui nous rejoignent, 15h TU, 17h à Paris, le journal sur RFI.
1: Gilles Moreau.
0: Dans l'actualité, la mort au Nigeria d'un important chef du groupe État islamique tué lors d'une opération conjointe avec l'armée américaine. De son côté, Israël confirme la mort du chef de la branche armée du Hamas, un homme présenté comme l'un des architectes des attaques du 7 octobre, à suivre dès le début du journal. L'Iran fait état de discussions avec des pays européens pour franchir le détroit d'Ormuz. D'après la télévision d'État, plusieurs de ces pays négocient des autorisations. La capitale autrichienne Vienne accueille ce soir la finale de l'Eurovision. Sont plusieurs pays qui protestent contre la participation d'Israël. La France est représentée par la chanteuse Monroe, 17 ans seulement. Rendez-vous est pris en fin de journal. Le journal qui commence par le Liban où malgré la trêve qui a été prolongée, Israël continue de frapper. Son armée a lancé depuis ce matin une série de frappes sur le sud du pays. Des frappes qui, selon elle, visent des infrastructures du Hezbollah. Elles ont été précédées d'un ordre d'évacuation de 9 villages. Dans ces conditions, la prolongation pour un mois et demi de la trêve entre les deux pays laisse sceptiques les Libanais. L'armée israélienne a par ailleurs confirmé la mort du chef de la branche armée du Hamas, Ezzedine Al-Haddad, considéré comme l'un des principaux architectes des attaques du 7 octobre 2023. Il a été tué hier dans une frappe à Gaza. Les précisions à Jérusalem de Michel Paul.
2: On l'appelait le fantôme de Gaza. Ezzedine Haddad, la cinquantaine, avait survécu à de multiples tentatives d'assassinat en changeant d'apparence et en se déplaçant constamment. Depuis la mort de Mohamed Sinwar il y a un an, il s'était imposé comme le chef de facto de l'aile militaire du mouvement dans l'enclave et il était une figure clé du 7 octobre. C'est lui qui avait géré directement la détention de plusieurs otages, notamment les jeunes observatrices militaires capturées à Nahal Oz. Pour Benjamin Netanyahou, son élimination est une victoire symbolique. Mais ce succès tactique ne brise pas l'impasse stratégique. Le Hamas refuse toujours le désarmement exigé par le plan Trump. Vu d'Israël, ce triomphalisme officiel cache mal un scepticisme croissant de l'appareil de sécurité. Désormais, les yeux de l'état-major sont rivés sur Washington dans l'attente de savoir si Donald Trump donnera le feu vert à une offensive plus large visant directement Téhéran pour débloquer par la force tous les fronts régionaux. Michel Paul, Jérusalem, RFI.
0: Le passage du très stratégique détroit d'Ormuz par les navires marchands serait actuellement négocié entre Iraniens et Européens. L'Iran affirme que des pays, on ne sait pas lesquels, sont en discussion afin d'obtenir des autorisations. La télévision d'État mentionne ces pays après d'autres, Chine, Japon et Pakistan notamment, qui ont négocié ce droit de passage. Il était récemment aux Émirats Arabes Unis pour sécuriser les approvisionnements en énergie de son pays. Narendra Modi, le Premier ministre indien, poursuit sa tournée internationale, cette fois en Europe. Il est pour commencer aux Pays-Bas, avec au menu de ses entretiens les partenariats économiques, la défense, l'eau, la santé, mais aussi et surtout les semi-conducteurs. Explication de Nathanaël Vitran.
3: Le choix de cette première étape ne doit rien au hasard. C'est aux Pays-Bas que se trouve le siège de l'une des plus importantes entreprises de la tech au monde, ASML. En plein boom de l'intelligence artificielle, c'est elle qui fabrique les machines capables d'assembler les semi-conducteurs, les puces électroniques les plus performantes au monde. Des machines de la taille d'un semi-remorque vendues 2 à 400 millions d'euros pièce et dont ASML a le monopole. Une technologie si puissante que les États-Unis ont interdit à l'entreprise d'exporter ses modèles de dernière génération en Chine afin de préserver la maigre avance des entreprises états-uniennes dans l'IA. Arrive Narendra Modi et le rêve de l'Inde de devenir elle aussi un des géants des semi-conducteurs. New Delhi a investi des milliards de dollars pour asseoir cette ambition, mais le Premier ministre indien le sait, pour y parvenir, il aura besoin d'ASML et de sa technologie de lithographie par rayonnement ultra violet extrême, qu'elle est la seule au monde à maîtriser.
0: Nathanaël Vitran du service économie. Le Nigeria a confirmé la mort d'un important chef du groupe État islamique, tué lors d'une opération conjointe avec l'armée américaine. Annoncée par Donald Trump, cette opération visait Abul Bilal al-Minouki, présenté par le président américain comme le numéro 2 du groupe État islamique dans le monde. L'actualité en Afrique, c'est aussi la RDC frappée de plein fouet par une épidémie d'Ebola. 246 cas suspects, dont 80 décès à ce jour. jour. Aucun vaccin n'existe encore contre le variant actuellement actif, baptisé Bundimugyo. Il est considéré comme hautement létal. 8 ans après les faits, le retour de l'affaire Khashoggi. On a appris ce matin qu'un juge parisien allait enquêter suite à une plainte déposée contre le prince héritier saoudien, Mohamed Ben Salman. Le journaliste Jamal Khashoggi est mort en 2018, assassiné au consulat saoudien à Istanbul. Le ou les tueurs auraient agi sur ordre de MBS. Ce sont des associations qui ont porté plainte, Trial International et Reporters sans frontières. Il y a 2 mois, le nouveau président du Chili prenait ses fonctions, José Antonio Kast, président d'extrême droite. 2 mois après, les flux migratoires n'ont pas connu beaucoup de changements, malgré son engagement pris d'expulser rapidement plus de 300 000 réfugiés clandestins. Reportage de Martin Chabal à la frontière entre le Chili et le Pérou.
1: À Tacna, dernière ville péruvienne avant le Chili, des migrants colombiens, vénézuéliens et équatoriens font escale avant de tenter de passer la frontière. Mais depuis l'arrivée de José Antonio Kast, passer la frontière se complique. Migledi a subi un contrôle musclé.
4: Ils ne m'ont pas laissé passer à la frontière. Comme je suis une mère célibataire avec 5 enfants et ma maman âgée, j'ai eu peur.
1: D'autres reviennent du Chili. Selon les chiffres du gouvernement, ils sont d'ailleurs plus de 2000 réfugiés à avoir quitté volontairement le pays depuis l'élection de José Antonio Kast. C'est le cas de Yennifer et de son fils de 12 ans.
5: Ils ont dit qu'ils allaient tous nous expulser. Donc avant que d'une façon ou d'une autre, ils me sortent du pays, j'ai décidé de partir.
1: Le Pérou avait déclaré l'état d'urgence, craignant un exode massif depuis le Chili. Mais pour l'instant, il n'en est rien. Mais pour les réfugiés qui tentent toujours de traverser la frontière, la situation se complique et certains commencent à chercher de nouvelles routes vers le sud. Martin Chabal, Lima. RFI.
0: Et à propos encore du Pérou, bientôt la fin d'une longue attente. C'est demain dimanche que devraient être enfin proclamés les résultats officiels du premier tour de la présidentielle des 12 et 13 avril. Le second tour devrait opposer la candidate de droite Keiko Fujimori à celui de la gauche Roberto Sanchez. Le Vatican l'a annoncé ce matin. Le pape Léon XIV effectuera cette année une visite d'État en France. Ce sera du 25 au 28 septembre. Le souverain pontife a accepté l'invitation du chef de l'État Emmanuel Macron et de l'Église de France, mais aussi l'invitation du directeur général de l'UNESCO. Une visite au siège de l'organisation à Paris est d'ailleurs prévue lors de cette visite du pape. Enfin, direction Vienne en Autriche, qui accueille ce soir la finale du concours de l'Eurovision. Cette 70e édition est marquée par le boycott de plusieurs pays, dont l'Espagne, qui proteste contre la participation d'Israël. Qualifiée d'office, la France sera représentée par Monroe, la Benjamin du concours, 17 ans seulement, et un talent lyrique hors du commun, Olivier Roger.
6: On n'est pas sérieux quand on a 17 ans, écrivait le poète Rimbaud. Et Simone Rowe semble prendre la vie avec légèreté. En revanche, le chant et l'Eurovision, c'est pour elle du sérieux, comme elle le confiait à France Télévisions.
7: C'est une grande responsabilité, mais je travaille beaucoup ma voix pour m'améliorer et donner la meilleure performance possible. Je suis fière de porter la couleur de la France sur cette scène et de partager notre culture.
6: La Benjamin du concours, chanteuse lyrique à la voix de soprano, s'amuse à entremêler l'opéra et la pop musique, un peu comme le fait l'Espagnol Rosalia, dont elle est une admiratrice. Regarde, le titre en lice à l'Eurovision se joue des codes et des octaves avec une facilité déconcertante. Née à Salt Lake City aux États-Unis en 2008, d'un père américain et d'une mère française aux origines congolaises, Monroe a chanté dans la chorale mormone de son père, puis elle s'est lancée dans l'art lyrique. Repérée en France grâce à l'émission de jeunes talents Prodige, Monroe a sorti en octobre dernier un premier album de reprises lyriques où elle laisse libre cours à sa vista.

Voilà, on lit ce soir pour la France à l'Eurovision. Monroe, vous avez reconnu l'air de la Reine de la Nuit, tiré de la Flûte Enchantée, l'opéra de Mozart. Très bonne journée sur RFI. Elle continue dans un instant avec tous les cinémas du monde, spécial Cannes.

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1: J'annonce l'Art dans la Grand Rue à Beaufort-sur-Gerval, une exposition d'artistes, de peintres, sculpteurs de nos vallées. Donc ce sera le samedi 23, dimanche 24, de 10h à 18h. Le vernissage de l'exposition aura lieu le samedi à 11h30. Vous pourrez aussi voir les œuvres des enfants de l'atelier d'art de Beaufort. Il y aura tout au long du week-end des animations, donc un atelier de modelage sur terre, un atelier de fabrication de masques. Le week-end sera aussi ponctué du concert de la chorale de la Gervanne à 18h au temple. Et nous faisons appel à éventuellement à des musiciens qui souhaiteraient se joindre à l'événement et mettre tout ça en musique pour le plaisir de tous. Voilà, bienvenue à vous et d'ici là, bonne semaine.
2: Vendredi 22 mai de 17h à 19h, l'ensemble scolaire de l'archipel à Alex accueille le groupe Vagarem pour un concert de polyphonie médiévale dans le parc du château, suivi d'un mini bal folk familial. 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Laissez-vous entraîner par la musique de Vagarem et venez chanter et danser avec nous après l'école ou le travail. 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Buvette et petite restauration sur place. 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
3: Salut, dimanche 24 mai à la MJC de Oust-sur-Scie, Ninichèse, on organise la projection de Guy Dame, Jusqu'au bout. C'est un documentaire de Ahmad Gamal et Sarah Béchellerie. Alors que les rêves de la révolution au Soudan sont emportés par la guerre, Ahmad et ses camarades, anciens membres des mouvements étudiants, aujourd'hui exilés en France, se demandent comment garder vivante la mémoire de la résistance du peuple soudanais. 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
4: 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Merci beaucoup et à très vite. Au revoir.
5: Oui, bonjour la radio. Alors ici la compagnie Carnaval pour vous annoncer l'ouverture d'un nouveau lieu culturel à Sous, le Passe Muraille. Et donc on va inaugurer ce nouveau lieu avec une proposition de la compagnie Carnaval qui s'appelle Remake, un entresort à la croisée de la marionnette, de la magie, des arts numériques, une proposition d'illusion d'optique. 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Donc il y aura deux séances, une à 17h et une à 19h. On vous conseille de venir un petit peu en avance pour pouvoir assister au spectacle. On peut manger et boire sur place. C'est juste à côté du Zigzag Café et c'est aux 10 routes de Bordeaux, à Soues. Voilà, plus d'infos sur le site de la compagnie Carnaval, compagniecarnaval.com. À très bientôt.
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1: Les gens, ils aimeraient pouvoir s'arrêter et dire « Tiens, quel beau parterre, quelle magnifique asymétrie, et, oh et quelle belle tonalité de briques !» Mais on ne leur donne pas l'occasion non plus, alors ils préfèrent rester devant leur téléviseur et c'est dommage.

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1: En effet. Bah vous, qu'est-ce qui pourrait vous effraie?

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0: Nous sommes ici car nous cherchons à retrouver le chemin de la Terre.
1: Mais vous êtes sur la Terre, voyons.

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0: sûr, il va avoir 14
1: ans. Bon, bah ça, c'est bien. Bon, bah ça, c'est nul. Voilà.
2: Ça, c'est carrément minable.
1: Non, non, pour faire de la techno, vaut mieux prendre une bonne poche plastique, genre sac poubelle, voilà, comme ça. Coller dessus une bonne contrebassille. Là, ça, c'est fait, comme ça. Et puis ensuite, à la place du synthé, on met une bonne guitare acoustique. Voilà, c'est très bien. Alors après, il n'y a plus qu'à prendre une grosse voix de DJ comme ça. Et là, tout de suite, ça redonne l'ambiance. Ça jette à douf, comme on dit. Ah, génial, super sympa. On est ensemble jusqu'à 5h du mat et on s'éclate comme des fous sur la piste étoilée. Génial. Alors de temps en temps, quand tu veux faire quelques petits effets comme ça, tu tapes sur ta gorge avec ta main, comme ça là.

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